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3: J'ai décidé que c'était le temps aujourd'hui. 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
3: Et là, vous dormez, là. Tiens, réveille. Allô? Ça va? Ben, reste avec moi, alors. C'est parti, là. Je suis contente de te revoir. Merci.
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3: Mesdames, messieurs, bienvenue à Sous un ciel blues. Ici Martin Lachance qui vous reçoit pour 120 minutes de bon blues. Ben oui, les deux prochaines heures sont dédiées à cette musique blues entraînante qui va faire le délice pour votre écoute musicale. Ce soir, une émission un peu changée, un peu particulière. Une émission de deux heures, on va la séparer en quatre blocs de 30 minutes. Quatre blocs où, à chacun des 30 minutes, ben, ce sera concentré sur un artiste ou une formation blues. Cette semaine, pour ce premier concept bloc blues, disons-le comme ça, j'ai pensé vous présenter un bloc sur la chanteuse Beth Hart, un bloc sur la formation mythique Stevie Ray Vaughan et Double Trouble, un autre sur la formation canadienne le Jeff Healey Band, et on va débuter l'émission avec un bloc sur le musicien américain bien connu, un des pionniers du blues du siècle dernier, j'ai nommé Monsieur Buddy Guy. Alors, chacun des blocs sera concentré sur des pièces sans interruption. Moi, je vous présenterai la première pièce et je reviendrai pour vous présenter la dernière pièce du bloc. Pour me rejoindre, le courriel suivant est toujours disponible, sousunciel@hotmail.com. Je vous invite également à aller visiter le Facebook de la page Sous un ciel blues. Et notre premier invité, ben, c'est Buddy Guy, un illustre bluesman âgé de 88 ans en 2025. On va écouter plusieurs pièces de son répertoire, notamment « Nine Below Zero »,« What's Wrong With That »,« 74 Years Young »,« Too Broke to Spend the Night ». Mais tout d'abord, il nous raconte un peu sa vie dans cette chanson qui a pour titre « Born to Play the Guitar ». Bonne écoute, c'est un départ pour Sous un ciel blues.
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à Sous un ciel blues, c'est le spécial Body Guy dans ce premier bloc, cette première demi-heure. Vous avez entendu les pièces Born to Play the Guitar, Too Broke to Spend the Night, 74 Years Young, alors qu'il était plus jeune de 14 ans. Il est âgé aujourd'hui de 88 ans. Et What's Wrong with That? Body Guy, c'est aussi des slow blues. C'est sa marque de popularité également. Il est très bon là-dedans. On va l'écouter avec un extrait de son album de 2018, The Blues is Alive and Well. Voici Nine Below Zero avec Body Guy à Sous un ciel blues.

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4: Martin Lachance, toujours en votre compagnie pour la suite de Sous un ciel blues. Partout sur les ondes de vos radios préférées, partout au Québec, le rendez-vous hebdomadaire avec la note bleue. Notre deuxième spécial blues portrait ce soir, le Jeff Healey Band. Ben oui, formation canadienne. Jeff Healey, né en 1966, est décédé à la suite d'un cancer de la rétine des yeux. Bien sûr, il avait le cancer au niveau des yeux depuis l'âge de 1 an. Il est décédé le 2 mars 2008. Guitariste, chanteur, compositeur, on l'a vu aux côtés de Patrick Swayze en 1989 dans le superbe film Roadhouse. Une carrière bien remplie. Il a côtoyé les grands comme Stevie Ray Vaughan et compagnie. Une arrivée sur la scène blues internationale avec l'album Sea the Light en 1988 qui a été vraiment un grand succès. On va écouter Jeff Healey pour les prochaines minutes. C'est le spécial Blues Portrait à Sous un ciel blues.

La musique de Jeff Eliban à Sous un ciel blues avec ce segment qui lui est consacré. Et on a écouté donc la pièce Put the Shoe on the Other Foot. Et juste avant, c'était Stop Breaking Down, précédé de l'album, le titre, la pièce titre de son premier album, See the Light. Il est né à Toronto et abandonné à la naissance, puis adopté. Son père adoptif et ses parents vont l'adopter à l'âge de 1 an. Il a grandi dans l'extrême ouest de la ville de Toronto. Il perd la vue à l'âge de 1 an à la suite d'un cancer rare de la rétine. Ce cancer-là, ben, il va le combattre tout au long de sa vie et c'est finalement ce qui l'a tué. Évidemment, il avait la particularité, Jeff Healey, de jouer de la guitare complètement, la guitare assise sur ses genoux. C'est ce qui était particulier de lui. Et on va terminer ce segment réservé à Jeff Healey avec un autre extrait de l'album See the Light, 1987, la belle ballade Angel Eyes. Jeff Healey à Sous un ciel blues.

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2: Deuxième heure de Sous un ciel blues. Merci d'être au rendez-vous à chaque semaine. Rendez-vous hebdomadaire sur les ondes de votre radio préférée. Mon nom est Martin Lachance. Et on débute cette deuxième heure avec notre spécial bloc blues avec Stevie Ray Vaughan et Double Trouble. Stevie Ray Vaughan, né au Texas, décédé tragiquement dans un accident d'hélicoptère en 1990. Dès 1983, avec l'arrivée sur le marché avec son premier album Texas Flood, il était à contre-courant. On se souviendra des années 80 avec Cyndi Lauper, Madonna, Duran Duran, Michael Jackson. Ben, en 83, il arrive et il réussit même à poster de ses vidéos, de ses pièces comme Cold Shot, qu'on entendra un peu plus tard, et des pièces de son premier album, Texas Flood, sur MTV. Alors, il est bien reconnu et il donne des coups de chapeau également à ceux qui l'ont précédé, comme Buddy Guy, qu'on a entendu en début d'émission, et comme les autres, Albert King est une grande influence pour lui, tout comme Jimi Hendrix. C'est un incroyable guitariste, mais également une superbe voix. On écoutera dans l'ordre les pièces Pride and Joy, Cold Shot, Look at Little Sister, il y aura également Rude Mood, une excellente pièce instrumentale, Crossfire, où il revient en forme en 1989 sur son album In Step. Il y aura aussi The House is Rocking, extrait du même album. Et je vous présenterai la pièce TikTok tirée de l'album Family Style, où il a eu le temps d'enregistrer avant son décès tragique un album avec son frère Jimmy Vaughan, qui était membre des Fabulous Thunderbirds. Ça se passe en 1990. Alors, du bon matériel de Steve Ray Vaughan, et je vous suggère de commencer avec celle-ci, Pride and Joy, un classique tiré de son album Texas Flood. C'est en 1983. Steve Ray Vaughan et Double Trouble.

Stevie Ray Vaughan à Sous un ciel blues avec deux extraits de son album In Step, paru en 1989. Celle qui vient de se terminer, la très rythmée The House is Rocking. Et juste avant, la pièce Crossfire. Cet album-là marquait son retour après sa victoire en cure de désintoxication pour se désintoxiquer, bien sûr, de la boisson et des drogues fortes qu'il a pris presque durant toute sa carrière. Juste avant Crossfire, il y avait la superbe pièce instrumentale Rude Mood qu'on retrouve également sur l'album Texas Flood de 1983. Juste avant de mourir, il aura le temps d'enregistrer un vœu qu'il avait, qu'il chérissait, à enregistrer un album en duo avec son frère Jimmy Vaughan sous le nom des Vaughan Brothers. Ça se fera en 1990, un album qui a été produit par Nile Rodgers, le réputé producteur. Et il y a une superbe ballade là-dessus qui a pour nom TikTok. Cet album-là va être sorti quelques un ou deux mois après le terrible décès de Steve Ray Vaughan, le 27 août 1990. La pièce s'intitule TikTok. On y entend la voix de Jimmy Vaughan en intro et celle de Steve Ray Vaughan. C'est ce qui va clôturer ce segment Steve Ray Vaughan à Sous un ciel blues.

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4: Martin Lachance, toujours en compagnie, c'est Sous un ciel blues. Nous en sommes rendus à notre dernier spécial portrait, le dernier bloc avec la chanteuse. Ben oui, il fallait une voix féminine dans cette émission. Et c'est nul autre que Beth Hart. Beth Hart, si vous écoutez l'émission régulièrement, vous le savez, qu'elle est là régulièrement sur nos émissions. Elle est née le 24 janvier 1972, donc âgée en 2025 de 53 ans. Elle nous vient de Los Angeles, elle a une voix incroyable. Elle s'est fait surtout connaître en solo en 1999 avec une pièce qui a pour titre LA Song. Par la suite, on va la voir un peu moins. Elle est influencée par Led Zeppelin, Etta James et tout ce style-là de blues. Mais c'est vraiment, lorsque je l'ai connue en 2011, avec un premier de trois albums en duo avec le musicien, le guitariste new-yorkais Joe Bonamassa, qu'elle va se faire connaître. D'ailleurs, on va débuter ce segment avec un extrait de cet album-là, Don't Explain, en 2011, avec Joe Bonamassa à la guitare. Ça s'appelle Sinner's Prayer. Je reviendrai avec la présentation de la dernière chanson, mais pour l'instant, voici le bloc réservé et consacré à la superbe voix de Beth Hart, à Sous un ciel blues.

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1: À Sous un ciel blues, vous avez entendu la magnifique voix de Beth Hart avec les superbes pièces Can't Let Go, qui vient tout juste de se terminer en compagnie de Joe Bonamassa à la guitare. Juste avant, c'était deux pièces de ses albums solo. Il y avait Bang Bang Boom Boom, tiré de l'album qui porte le même nom. Et précédemment, c'était son grand succès Bad Woman Blues. Il y avait également, juste avant ça, Miss Lady, un autre extrait d'un album en duo avec Joe Bonamassa. Vous l'avez sans doute reconnu. Bien sûr, c'est une grande voix, puis c'est l'une de mes voix féminines préférées dans le blues rock international. Beth Hart, qui nous a donné en 2024 son nouvel album à la fin de l'année 2024, l'album You Still Got Me. On va clôturer l'émission de cette semaine avec justement la pièce titre de cet album, parce qu'elle est vraiment très bonne et excellente dans les slow blues, et ça, c'en est un merveilleux exemple. Voilà, c'était notre rendez-vous hebdomadaire avec la note bleue. Vous pouvez me rejoindre à sousuncielblues@hotmail.com. Mon nom est Martin Lachance. Toujours un réel plaisir, je dirais même un privilège, d'être en votre compagnie à chaque semaine à vous présenter des artistes de blues de toute tendance. Portez-vous bien, passez une excellente fin de journée. On termine le tout avec Beth Hart. C'était Sous un ciel blues. À la semaine prochaine!

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4: Il est 6h, et oui, nous sommes lundi le 3 août 2026, pour ceux qui ont fêté fort un peu en fin de semaine, on donne l'année. J'espère que vous êtes en forme, j'espère que vous êtes de bonne humeur, j'espère que vous êtes prêts pour cette semaine qui débute. On débute ça avec un ciel complètement couvert ce matin. Hein. Il y a même eu de la pluie là, dans le courant de la nuit dernière. Là, pour l'instant, il n'y a pas de précipitation. Et si je me trompe pas, je pense pas me mettre les doigts dans les pieds dans la bouche. Les pieds dans les plats, à dire qu'il n'y a pas de précipitation de nulle part en Mangani ce matin. Je fais un survol rapide là. Mais non, c'est ça, c'est couvert partout, mais il n'y a pas de précipitation. Alors voilà, c'est des conditions qui sont similaires, là, pas mal partout. Il y a quelques endroits, là, vous avez peut-être des petites percées de soleil un matin. Oh, ma gang de chanceux. Vous devez payer vos taxes, vous autres. Ben oui, c'est ça. Ben, peut-être pas tant que ça, finalement. De plus, à l'extrême est, là, à Natashquan, à Gouaniche, où on a quelques percées de soleil, peut-être à Béjouan-de-Betz aussi, là, mais c'est vraiment là, c'est le Mangani. On est sous le couvert nuageux ce matin, avec des nuages gris qui sont bien installés, qui sont installés depuis un petit bout de temps. On a des risques d'averses aujourd'hui, là, mais pas énormes. C'est 30% là, du côté là, des risques d'averses, mais... On va vous dire ça tantôt, là, mais on a un avertissement de pluie abondante de catégorie jaune. Fait que c'est ça, jaune, vert, jaune, rouge, hein, comme les feux de circulation. Plus on se rapproche du rouge, plus c'est intense. Alors voilà, on a un avertissement de pluie abondante, parfois forte. De la pluie abondante et parfois forte est attendue. Voilà, donc de ce soir à demain soir. On va tout vous donner les détails tout à l'heure, comme je vous ai dit. Là. Donc, on est lundi le 3 août. On essaie de faire des mises à jour pour avoir les données météo les plus récentes, parce que là, je vous parle des données de 5h ce matin. Mais là, on est à 6. Oui, c'est ça. Fait qu'il fait déjà 17. Ah, on est à jour. Ah, ah, ah, yes. J'ai les données les plus à jour pour Havre-Saint-Pierre. On va aller voir pour le reste de la Mangani. En attendant, j'en profite pour vous dire que cette semaine encore, j'essaie de parler vite puis de faire deux affaires en même temps. Puis là, ça marche pas pantoute. Là, on recommence ça, là. Alors, cette semaine, la salle des nouvelles fait relâche à nouveau. Il n'y aura pas de bulletin de nouvelles, là, aux demi-heures et à l'heure. Il n'y aura pas d'infos Mangani non plus. Alors, on a une salle des nouvelles qui fait relâche. Et comme je le disais à chaque semaine, si jamais il y a un événement majeur qui survient, si jamais quelque chose de vraiment, là, très, très, très important à couvrir qui survient, bien, on est là quand même, là. La radio est là. Et on a la capacité quand même de couvrir des événements si jamais il se passe de quoi de majeur. Mais je vais vous dire pour... C'est quoi, mon 9e été ici? Ouais, c'est mon 9e été. Hein? C'est tranquille d'habitude. C'est relativement tranquille. Alors oui, on reste à l'affût. Oui, on est prêt à intervenir si jamais il se passe quelque chose. Il y a un événement là, qui demande une couverture médiatique. Mais, comme j'ai dit, autrement de ça, là, on ne retient pas trop notre souffle. Alors voilà, donc du côté de la météo, là, je continue, hein, c'est les mêmes conditions partout, donc c'est couvert à peu près partout, peut-être à l'est, là, vous voyez un petit peu le soleil une fois de temps en temps, c'est nuageux, donc taux d'humidité à 93%, avec des vents d'est de 21 à 33 km/h pour Havre-Saint-Pierre. Prévision aujourd'hui, généralement nuageux avec 30% de possibilité d'averse, des vents d'est de 20 km/h, maximum de 22 avec un humidex de 27, un indice UV de 7 ou élevé pour aujourd'hui. Là, c'est ce soir et cette nuit là, que ça va se gâter un petit peu. Là, nuageux ce soir et cette nuit, 40% de possibilité d'averse tôt en soirée. Pluie parfois forte qui débute en soirée. Nappe de brouillard au cours de la nuit. Alors, on parle de 40 à 50 mm de pluie dans la nuit prochaine, donc dans la nuit qui s'en vient, là, jusqu'à mardi matin. Des vents d'est de 20 à 40 km/h et un minimum de 17. Et si on regarde mardi, même si on fait la météo rapide, là, parce que la pluie va continuer mardi matin. Alors, pluie parfois forte demain matin, un autre 5 à 10 mm. Fait qu'au total, on a un potentiel là, d'environ 60 mm de pluie, dont des fois là, des chutes assez, assez rapide. Donc, de pluie là, qui pourrait, des fois, changer un petit peu les conditions de conduite, par exemple. Voilà. Donc, aujourd'hui, la température jusqu'à 22 degrés. Il fait déjà 17. Et c'est ça partout. 16 à 18 degrés, le présentement, partout en Mangani, avec des nuages, en ciel couvert et des températures de 16 à 18 degrés, dépendamment où vous vous trouvez. Du côté des traversiers, maintenant, je regarde du côté de Tadoussac, Matane, rien à dire. Fait que c'est des bonnes nouvelles, ça. Quand on n'a rien à dire, c'est des bonnes nouvelles. Ça veut dire que la navigation se fait de manière tout à fait normale, en suivant les horaires habituels, qui est une bonne nouvelle. On a vu des idées, des fois, que c'était pas mal plus compliqué que ça, réussir à avoir du service à des traversiers. Du côté de la Sopfeu, ben là, hey, ça a baissé. Ben oui, parce qu'il a mouillé. Fait qu'on est rendu maintenant à modéré. Alors, ça a baissé un petit peu là, dans les dernières 24 heures. Et il n'y a pas de restriction en vigueur. Donc, pas de restriction en vigueur pour ce qui est de la Sopfeu. Alors, on peut faire des randonnées, on peut faire des feux en forêt, on peut faire des travaux en forêt également. Si jamais, là, vous avez à faire des travaux près de chez vous, ben c'est ça, vous allez pouvoir les faire. C'est autorisé, il n'y a pas de restriction du tout, du tout, du tout, du tout. Du côté des manchettes, rapidement, qu'est-ce que j'ai vu tantôt? Là? Ah, c'est ça, c'est du côté de Bécomo, il y a un homme qui manque à l'appel sur la Côte-Nord. Là, ce que je vais essayer de faire, c'est je vais essayer de prendre les photos que j'ai de disponibles et le texte avec la description de l'homme et d'aller mettre ça sur la page Facebook de la RTC. Comme ça, si jamais... vous le croisez, ben vous allez avoir un repère visuel, vous allez avoir une référence visuelle avec la photo de M. Christian Dumont. Alors, la Sûreté du Québec demande l'aide du public afin de retrouver Christian Dumont, 51 ans, de... c'est Bétrinité, voilà, et non pas Bécomo. Il aurait été aperçu pour la dernière fois le matin du 1er août, vers 7h30, ça c'était samedi, dans le secteur de Lac à la Truite. Il portait alors un manteau sans manches et un pantalon foncé, ainsi qu'un coton ouaté gris avec un capuchon. Il se déplace sur un vélo de couleur jaune, dont le guidon est muni d'extensions bleues. Au bout du guidon, là, il y a comme des poignées courbées. Hein, pour s'accoter, quand on fait des longues distances, là, ben, ces poignées courbées-là sont bleues. Le vélo lui-même, il est jaune, jaune éclatant. Ses proches ont des raisons de craindre pour sa santé et sa sécurité. Alors, M. Christian Dumont fait 1,78 m, soit 5 pieds et 10 pouces. Il pèse 68 kg, 150 livres. Il a les cheveux gris, il a les yeux bruns. Toute personne qui l'apercevrait est priée de communiquer avec le 911. De plus, toute information pouvant permettre de retrouver cette personne peut être communiquée confidentiellement à la centrale de l'information criminelle de la Sûreté du Québec au 1-800-659-4264. Alors, ces informations-là, je vais aller les déposer là, sur la page Facebook de CILE pour que vous ayez une référence. De plus en plus d'adolescents détenus sur la Côte-Nord, le problème, c'est que c'est des adolescents qui arrivent d'ailleurs. C'est des adolescents qui sont envoyés ici pour venir faire des missions, entre parenthèses, pour le crime organisé, entre autres. Là, puis ça complique les choses parce que ça vient ajouter une pression sur un système qui a déjà étiré là, pratiquement au bout là, avec la DPJ. Et il y a 60 pompiers de la Sopfeu du Québec qui vont prêter main-forte à la Colombie-Britannique, dont quelques-uns de la Côte-Nord. J'essaie de voir, là, est-ce qu'on a, pour les prochaines semaines, 60 collègues de la Sopfeu iront apporter un peu d'aide aux autorités de la province. Plus d'une centaine de feux y ont éclaté, près de la moitié d'entre eux ne sont toujours pas maîtrisés. On parle de la Colombie-Britannique, bien sûr. Avant de prendre un avion pour l'Ouest canadien, le pompier Peter Langlais patiente dans les bureaux de la Sopfeu aux abords de l'aéroport Jean-Lesage. Leur départ initialement prévu dimanche a été repoussé à lundi. C'est ma 6e mission que je fais en Colombie-Britannique, dit M. Langlais. Je suis tout le temps content de faire des prêts de service, raconte-t-il. Alors, voilà. Alors, c'est quand même là, majeur ce qui se passe du côté de la Colombie-Britannique là, et nos pompiers du Québec, qui ont une expertise qui est quand même très, très reconnue, vont aller prêter main forte, aller donner un coup de main du côté de la Colombie-Britannique. On va dans la musique, on va aller écouter Blue Jeans Bleu avec Scotch et Poche et Laurence Nerbonne avec Green Light. On revient avec... On va aller voir s'il se passe de quoi dans le côté des sports. Ben oui, peut-être qu'il y a quelque chose à matin, on ne sait pas. Des fois, il y a des surprises demain.
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3: Ah! Oh non, je suis encore mort. Grand-maman, grand-maman.
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3: Yay! Piou, piou, piou, piou, piou, piou, piou, piou.
2: Ah!
3: Oh non, je suis mort pareil.
4: Ah, on dirait que t'es juste pas bon, finalement.
6: Bon, une affaire de régler, il est juste pas bon, finalement. Alors, du côté des sports, ben là, l'Omnium, la Banque nationale, est commencé hein, avec des matchs à Montréal. Je pense que c'est des matchs masculins à Montréal, féminins à Toronto. Je pense pas me tromper en disant ça. Il me semble que c'est ça, le tournoi de l'Omnium du Canada. Alors, voilà, la pluie à Montréal a gâché la fête. Hein. Ça a vraiment été, là, on a dû annuler plusieurs matchs qui ont été reportés à aujourd'hui. Alors, c'est déjà, là... Je dirais pas là, que ça va pas bien, mais les organisateurs disent « Ben voilà, on a besoin d'un toit, ça fait plusieurs fois qu'on le dit. » Et là, ben on a une situation où le toit serait absolument nécessaire présentement. Et c'est ça. Fait que ça ressemble pas mal à ça. Est-ce que y a Venus Williams, oui, qui a été éliminé d'entrée de jeu à Toronto. Alors, je vous disais, là, les matchs féminins sont à Toronto. Ben, c'est ça. on dit que Dame Nature a gâché la première journée de l'Omnium Banque Nationale. À part de ça, passage de Venus Williams à Toronto coupé court. Mais qu'à Toronto, les matchs ont l'air d'avoir eu lieu. Mais à Montréal, là, ça n'a pas l'air d'aller. Non, ça n'a pas l'air d'avoir bougé bien. Du côté du baseball, les Blue Jays de Toronto ont finalement échangé M. Gausman, qui s'en va finir sa carrière ou qui va poursuivre sa carrière avec les Cubs. Pas dire qu'il va finir là. Puis bon, on dit du côté des Blue Jays qu'il pourrait y avoir d'autres échanges. Ça pourrait bouger d'ici les 24 prochaines heures. Et que les joueurs n'ont qu'eux-mêmes à blâmer. Parce que techniquement, les Blue Jays, je l'ai dit là, sur papier cette année, devaient être un des clubs à surveiller, sinon le club à surveiller. Ben, c'est ça. Là, ils font patate, là. Ah, puis même, je veux dire, y a-tu quoi de pire que faire patate? Je ne sais pas, s'il y a de quoi de pire que faire patate, ils le font. Je veux dire, s'il y a de quoi de pire que ça, ils le font. Ah, c'est clair, cette année, là, c'est catastrophique, la saison des Blue Jays. Malgré un club qui devrait être ultra performant, là, c'est vraiment pas terrible cette année. Défaite hier, encore une fois. Attends un petit peu, là, ça s'est terminé. C'est pas mal en fin de match que ça a bougé, là. Si je me trompe pas, c'est 5 à 1. Gossman est parti. Les prochains seront-ils Bieber et Varsho? On joue juste le résultat du match d'hier, là. Ça me semble pas compliqué ce que je demande, là. Dimanche, bon, voilà. 5 à 1, voilà. Donc, Saint-Louis qui bat Toronto 5 à 1 hier. Gossman qui a été changé. On parle de Bieber et de c'était quoi l'autre, là? Varsho. Ben oui, qui pourrait aussi être échangé. Ça va pas bien du côté des lanceurs. Ça va pas bien au niveau de la production. Ça va pas bien au niveau des blessés non plus. Guerrero qui est blessé. Bref, saison à oublier pour les Blue Jays, là. Je pense pas que les Blue Jays vont aller bien, bien loin. Partis comme ils sont, partis là. On regarde le classement, là, parti comme c'est là, ils sont dans la cave, puis ils vont finir, là. C'est ça qui va se passer. Les Blue Jays, 52 victoires, 60 défaites, différentiel de 13, pas un différent, ouais, un écart de 13,5 avec les Rays qui sont au premier rang. Les Rays au premier rang ont 65 victoires, 46 défaites, là. C'est quand même intéressant, là, à voir comme fiche comparé à ce que les Blue Jays ont présentement, ben c'est 13 gains de plus. Ça fait toute une différence, donc 13,5 de différence, là, parce que les Blue Jays ont un match de plus de joué. Donc, c'est parti comme ça, ils vont rester là, les Blue Jays. Ça va pas bien du tout, puis c'est pas une bonne saison pour eux autres. Fait que, on verra bien ce que ça donnera. On verra bien ce que ça donnera l'année prochaine. Mais pour cette année, c'est une saison à oublier pour eux. Et voilà. On va aller du côté de la musique maintenant. Ben oui, on va aller écouter Somber avec Back to Friends et Tame Impala avec Dracula. C'est-tu en français ou en anglais, ça, donc? Je sais plus. Il me semble que Tame Impala, c'est en anglais. Il me semble qu'elle est en anglais, cette chanson-là. Mais en tout cas, c'est Dracula. Ben oui, ça va nous amener ça à la météo et au bloc musical anniversaire de 6h30.
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2: Il est 6h30, très exactement. On va aller faire un tour complet de la météo. Alors, à Havre-Saint-Bien, actuellement, c'est 17 degrés. Le ciel est nuageux. On a un taux d'humidité à 93 %, des vents d'est de 21 à 33 km/h. On prévoit aujourd'hui un ciel généralement nuageux avec 30 % de possibilité d'averse, des vents d'est à 20 km/h, un maximum de 22, un humidex de 27 pour aujourd'hui, un indice UV de 7 ou élevé. Ce soir et cette nuit, c'est nuageux avec 40 % de possibilité d'averse tôt en soirée. De la pluie parfois forte qui débute en soirée également. Nappe de brouillard au cours de la nuit. On parle, oui, de 40 à 50 mm de pluie. C'est pas rien, c'est quand même des bonnes quantités. Des vents d'est de 20 km/h, des rafales à 40, toujours pour ce soir et cette nuit, cela, là, un minimum de 17. Demain mardi, de la pluie parfois forte, encore un 5 à 10 mm attendu demain matin, avec des vents du sud de 20 km/h qui deviennent légers en après-midi. Température stable à près de 18. Mercredi, ensoleillé, maximum de 25. Jeudi, ensoleillé, maximum de 24. Vendredi, alternance soleil-nuage, maximum de 24. Samedi, alternance soleil-nuage, maximum de 23. Et dimanche, alternance soleil-nuage, 60 % de possibilité d'averse et un maximum de 21. Les normales de saison pour un 3 août, maximum 20, minimum 11. Le soleil s'est levé à 4h45 et il se couchera à 19h55. J'ai failli dire 16h55. J'ai failli inverser le 6 pour un 9, ou le 9 pour un 6 plutôt. Ça aurait mêlé tout le monde, ça. Ah, ça l'aurait mêlé tout le monde. Alors, il y a de la pluie qui a commencé. Ben oui. Attendez un peu, là. J'ai vu les symboles de pluie. Je pense que c'est plus à l'ouest, par exemple. Alors, voilà, Longue-Pointe de Mégan, Rivière-Saint-Jean, Rivière-au-Tonnerre. Il pleut. Ah, il pleut chez vous. Donc, voilà. Eh oui, c'est ça. Donc, à l'ouest de Havre-Saint-Pierre, il y a de la pluie. Ça s'en vient ici. J'imagine qu'on va l'avoir bientôt. Pour ce qui est de l'est de Havre-Saint-Pierre, ben, c'est nuageux. C'est complètement couvert. Les températures en Mégani qui varient de 16 à 18 degrés actuellement. Et les vents qui sont des vents du sud ou sud-est qui vont à peu près aller autour de 20 à 30 km/h. Les marées. La prochaine à Havre-Saint-Pierre, elle est prévue à 10h10. Marée basse à 0,4 mètres, oui, 1,1 pied. Et à 16h04, marée haute, 1,5 mètres, 4,9 pieds. À Rivière-au-Tonnerre, la prochaine marée est prévue à 11h19. Une marée basse à 0,4 mètres, 1,3 pieds. Et à 17h24, marée haute, 2,1 mètres ou 7 pieds. Comment c'est grand, ce 7 pieds-là? Du côté des traversiers, Tadoussac ou Matane, il n'y a rien à dire pour les deux cas. Les traversées se font selon les horaires habituels et il n'y a pas de détails autres là de relais, de délai ou de retard. J'ai voulu dire retard puis délai en même temps. C'est le fait relais au lieu de délai. Alors voilà, pour ce qui est de la SOPFEU, l'indice de danger d'incendie actuellement, il est modéré. Il n'y a pas de restrictions en vigueur. Alors avec la température qu'on a actuellement et la pluie qui est annoncée, d'après moi, on va descendre encore à bas pour demain. Ça va descendre. C'est sûr, ça va descendre. Il annonce de la pluie en quantité industrielle. Il en voit beaucoup. Ah, oh, ça, c'est André Gagnon avec « Wow ». C'est quand même très bon. On va les laisser partir. Après ça, je vais l'arrêter. C'est à l'époque disco d'André Gagnon, ça. Elle va aller faire les anniversaires du jour.
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2: 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Pendant que M. André Gagnon jouait de la musique, j'ai été faire vite un survol des éphémérides. Puis il n'y a pas vraiment grand monde, encore une fois, à matin. Là, c'est relativement tranquille. J'ai trouvé des anniversaires musicaux, là, mais c'est ça. C'était relativement tranquille au niveau des naissances. Tom Brady, ben oui, Tom Brady, hein, qui est un joueur de ballon. Il joue au ballon, lui. Il aime ça jouer au ballon. Ouais, Monsieur Brady, vous voulez jouer au ballon? Yeah, on joue au ballon! Il a 48 ans. Oui. Non, 49 ans aujourd'hui. Hey, 49 ans. Tom Brady, évidemment, un grand, grand joueur de football qui a été aimé et détesté à pareille mesure par tout le monde. Ah! Isaiah Washington, il est un acteur américain, lui, oui. Il a aujourd'hui 63 ans. Le réalisateur John Landis, réalisateur américain, 76 ans. Martin Sheen, acteur américain, hein, qui a un de ses grands rôles, d'ailleurs, c'est Apocalypse Now. Il a 86 ans aujourd'hui et il tourne encore beaucoup. Martin Sheen, on le voit là, dans différentes séries. Encore très en forme, monsieur Martin Sheen. Tony Bennett, le chanteur, aurait eu 100 ans aujourd'hui. Dans les décès, Bob Smith, le grand monsieur qui joue dans Police Academy, puis que je fais tout le temps la même anecdote là, de l'auto, la Honda Civic qui arrache le siège là, parce qu'il est trop grand. Ben, c'est lui ça. Bob Smith est décédé en 2011. Il avait 66 ans. Colette, qui est une écrivaine française. C'est ça. Elle s'appelait juste Colette. Elle a perdu son nom de famille quand elle était petite. Elle est allée. Mais oui, ils ont fait une activité à l'école. Ils ont été au village d'antan, à Drummondville. Elle a pris son nom de famille, elle l'a mis sur une table, puis elle a joué, puis elle est partie, puis elle l'a laissé là. Elle l'a jamais retrouvé. Fait qu'elle s'appelait Colette. Bon. Fait que c'est ça. Ben, finalement, il n'y a rien d'autre à dire. Dans les anniversaires musicaux maintenant. Alors, on a M. James Hetfield, le chanteur de Metallica, qui a 63 ans aujourd'hui. Alors, James Hetfield, 63 ans. On va aller écouter. Oh, c'est pas la bonne version, ça que j'ai là. Eh là là là là là là, une chance que j'ai vérifié avant, hein? Une chance que j'ai vérifié avant. Alors, on va aller écouter Nothing Else Matters de Metallica. Tiens. Et on a également Deirdre Roper. Deirdre Roper, c'est une chanteuse. Elle fait partie du trio Salt and Pepper. Et on va aller écouter. Elle a 56 ans aujourd'hui. Attends un petit peu, j'en reviens. On va aller écouter Push It. Ah! Okay. Metallica avec Nothing Else Matters et Salt and Pepper avec Push It. C'est nos deux anniversaires du jour. On revient après avec l'agenda communautaire.
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2: 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Tu me suis-tu? Quand je suis arrivé dans le bureau du docteur, j'ai ouvert la porte, le médecin s'est levé debout, il m'a regardé, puis il m'a dit, toi, là, il dit, t'as un TDAH. 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
2: 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Je vais d'abord rentrer en cours de mon appartement, débarque dans mon char, monte les marches de mon appartement, j'arrive de débarquer à la porte de mon appartement, mais j'avais oublié les clés dans le char en bas. Viens d'abord, les 5 marches de mon appartement, remonte le dos sur le pied dans le char, monte les marches de mon appartement, déborde la porte de mon appartement, rentre dans mon appartement, puis là, je cherche ce que je venais chercher. 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
2: Oui, il a fallu que j'annonce ça à mon père que j'avais un TDAH. Mon père, c'est un gars de 65 ans et plus. Il s'appelle Luc. On l'a appelé cul toute sa vie.
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4: 6h47, on va aller faire un tour du côté de l'agenda communautaire. Je regarde-tu l'épaisseur des feuilles, c'est relativement tranquille le matin. Oui. Je rappelle aux gens de Rivière-Saint-Jean et de Magpie. Gens de Rivière-Saint-Jean-Magpie, oups, on est attentifs. On me regarde ici à devant de la classe, là, oui. Oh, on va flasher les lumières comme un prof ou comme Jean-Marc Parent. Non, c'est une blague à part. Rivière-Saint-Jean-Magpie, vous avez aujourd'hui de 8h à 9h, donc avant la fin de mon émission, vous allez avoir une panne de courant. Hey, je suis bon, hein? Je suis capable de prédire les pannes de courant à cette heure. Ben, c'est parce que c'est Hydro-Québec qui me l'ont dit. 3 août de 8h à 9h, interruption de courant planifiée du côté de Rivière-Saint-Jean et de Magpie. Ainsi que jeudi prochain également, le 6, cette fois-ci, ce sera de 15h à 16h, durant l'émission à Mathieu. Fait qu'on va chacun avoir 1 heure d'interruption de courant, mais pas nous autres directement, mais les gens de Rivière-Saint-Jean et de Magpie. Alors aujourd'hui, de 8h à 9h, et jeudi, de 15h à 16h, interruption de courant planifié du côté de Rivière-Saint-Jean et Magpie. Je suis allé voir pour être sûr. Je voulais être sûr de dire les bons endroits. Je ne voulais pas me tromper. La CADM est à la recherche de gens pour combler les postes d'administrateur au conseil d'administration de la coopérative de solidarité d'aide à domicile de la MRC de Mingani. Alors, la CADM est actuellement à la recherche de personnes engagées qui souhaitent contribuer activement à son développement en siégeant sur son conseil d'administration. Plusieurs postes sont à pourvoir, offrant ainsi une excellente occasion de participer au renouvellement et à l'évolution de notre organisation. Dans un souci de revitalisation de l'organisme, nous souhaitons accueillir de nouveaux administrateurs et administratrices qui apporteront des idées neuves, des perspectives diversifiées et une énergie nouvelle à notre gouvernance. Être membre du conseil d'administration de la CADM, c'est prendre part aux réflexions stratégiques, aux prises de décision, aux orientations qui permettent à la coopérative de réaliser sa mission et de poursuivre son développement au bénéfice de la communauté. Alors, pour toute question ou pour manifester votre intérêt

0: de siéger sur le conseil d'administration de la CADM, ben vous pouvez contacter, je pense que c'est Lydia Vallée que vous allez contacter, au 418-538-5128 ou par courriel à administration@cadm.coop. Ben oui, hey, c'est cette semaine, ça! Oh, oh! À partir de vendredi cette semaine jusqu'à dimanche, alors le 7, 8 et 9 août prochain, du côté de Rivière-au-Tonnerre et de Sheldrake, vous allez fêter. Hein, oui, vous allez fêter. Je prédis que vous allez fêter. Je suis capable de prédire les pattes de courant, puis je suis capable de prédire aussi que ça va fêter du côté de Rivière-au-Tonnerre et de Sheldrake à partir de vendredi. Alors, c'est le 100e de la municipalité de Rivière-au-Tonnerre et le 175e de Sheldrake. Attends un petit peu, là. Voilà. Donc, le vendredi, c'est l'ouverture des festivités. C'est un concert qui sera donné le vendredi soir avec un vin d'honneur, prix reconnaissance. Artiste invité, c'est Christelle Bossé, à 19h à l'église Saint-Hippolyte. C'est 15$. Évidemment, les places sont limitées parce que c'est une église, puis c'est à l'intérieur, puis à un moment donné, il n'y a plus de place. Ouais. Fait que... Donc, c'est vendredi à 19h à l'église Saint-Hippolyte, 15$ par personne. Ensuite de ça, samedi, ben là, c'est la grosse journée d'activité du côté et de Rivière-au-Tonnerre et de Sheldrake. Alors, la journée commence à 10h avec plein d'activités. On parle de peinture sur roche, mascotte, jeux, barbecue. Ça va dépendre de la météo, hein, évidemment. Il n'y aura pas de tir de javelot, bâton, en gymnase. Ben non, de toute façon, il n'y en a même pas de tir du javelot. Mais ce que je veux dire, c'est que les activités vont être adaptées pour être faites à l'intérieur si jamais il pleut. Ensuite de ça, qu'est-ce qu'on a? Exposition historique, fondation et développement de la municipalité de Rivière-au-Tonnerre, de 10h à 16h samedi, dans le gymnase de l'école. Et c'est gratuit. Salon des artisans de 10h à 16h dans le gymnase de l'école. Si les gens veulent exposer, là, c'est 25$ par table pour 2 jours. Je ne sais pas si vous avez encore le temps. Honnêtement, je ne sais pas. Je n'ai pas ces informations-là. Est-ce qu'on a encore le temps d'acheter des billets? Est-ce qu'on a encore le temps de réserver une table pour le Salon des artisans? Je ne le sais pas. Contactez les gens là, de l'organisation là, du côté de Rivière-au-Tonnerre. Ils vont tous pouvoir vous dire ça. Moi, ce que je vous dis, c'est le programme. Mais ce qui est d'organisation, pré-achat des billets, réserver sa place pour le Salon des artisans, je n'ai pas ces informations-là, malheureusement. On est toujours samedi, hein? Ben oui, on est toujours samedi le 8 août. Il y aura l'Afternoon Tea, le thé à l'anglaise et exposition historique. Et là, cette fois-ci, on parle de la fondation de Sheldrake. Alors, apéro, sandwich à l'anglaise, scone et gourmandise, thé et café. Ça, c'est de 11h à 12h30 samedi, le premier service. 13h à 14h30, le deuxième service. Et c'est au Centre des loisirs de Sheldrake. C'est 25$ par personne. Ça inclut la nourriture. Les places sont limitées. Et ça, je pouvais vous dire que les billets étaient en vente jusqu'à vendredi. Ça veut dire qu'il n'y a plus de billets en vente techniquement. Café Causerie avec l'auteur Étienne Francis, historique du village de Rivière-au-Tonnerre. Ça, c'est à 13h30, toujours samedi prochain. La grande salle du sous-sol de l'église. Non, de l'école. Ça se passe dans la grande salle du sous-sol de l'école. C'est gratuit, la conférence avec Étienne Francis. Et vous devez, ben, on vous suggère de réserver, parce que c'est quand même d'un endroit, encore une fois, où l'espace est limité. Souper et soirée dansante, toujours samedi, de 18h à 18h. Oui, c'est un souper méchoui, 20h, soirée dansante. Les groupes, ce sera La Belle et ses Bêtes, ainsi que Stéphane Propane Lavoie. Ça se passe à la salle paroissiale. C'est 40$ par personne. Ça inclut le repas également. Les places sont limitées. Vous aviez jusqu'au 31 juillet pour acheter vos billets. Peut-être qu'il en reste. Peut-être que, je ne sais pas, comme je vous ai dit, j'y vais vraiment avec l'information que j'ai sur les feuilles, mais j'ai pas plus de détails que ça. Et le dimanche, ben là, c'est la fin des festivités. Brunch du tonnerre de 9h30 à midi au Centre des loisirs de Rivière-au-Tonnerre. 20$ pour les adultes, 10$ pour les enfants de 12 ans et moins. À exposition historique, fondation et développement de la municipalité de Rivière-au-Tonnerre. Ça, c'est le dimanche de 10h à midi au gymnase de l'école et c'est gratuit. Salon des artisans, ça se poursuit le dimanche également de 10h à 16h au gymnase de l'école. Et il y aura une messe, finalement, hommage aux défunts et bâtisseurs de la communauté à 14h à l'église Saint-Hippolyte. Et c'est là que les événements, pas les événements, mais les activités vont se terminer, sauf pour le Salon des artisans, lui, qui continue jusqu'à 16h. T'as des affaires à dire, hein? Hey! Mardi 4 août! Sonia Pinchot, Marie-Montante, chanson à saveur maritime. Alors, accordéon et voix, Sonia Pinchot. De passage à Havre-Saint-Pierre, l'accordéoniste et chanteuse Sonia Pinchot, originaire des îles de la Madeleine, vous invite à embarquer à bord de son univers musical, naviguant entre vieilles et chansons françaises, chansons du répertoire québécois et Madelino. Elle vous propose un répertoire vaste et émouvant, souvent inspiré par la mer. Ça, c'est demain. Demain, le 4 août, du côté des soirées Cayenne. Et il devrait y avoir ce soir, si la température le permet, l'heure du compte, ainsi que Titan et ses amis, qui vont être au parc Je pense qu'ils sont au Parc Titan cette semaine. Je pense qu'ils sont au Parc Titan cette semaine. J'ai pas la feuille. Ben, coulons. Un spectacle cette semaine, c'est la semaine des trois spectacles. Hey, on a Sam Vigo mercredi, qui est à 20h, mercredi le 5 août. Le 8 août, samedi, c'est Tree Vibes avec la musique de K-pop Demon Hunter, qui est tout un film, là. Oh, que c'est tout un film. Et dimanche, c'est Louise Latraverse avec L'Amour Chris. Alors, Louise Latraverse qui s'en vient sacré à Havre-Saint-Pierre. Ben oui, son spectacle est magnifique, là. Ben, elle sacre. Et elle avertit les gens au début. On l'a même dans la publicité, vous allez l'entendre, où elle avertit des gens qu'elle sacre beaucoup durant son spectacle. Et je vous rappelle que sur le pont de la rivière Jupitagon à Rivière-au-Tonnerre, la circulation se fait en alternance. Il y a des travaux de réfection sur ce pont. Et on aura demain un navire qui s'en vient nous voir, le Belote, qui va arriver à 9h demain matin et avec 296 personnes à bord. Donc, on a un navire demain qui s'en vient pour une croisière internationale. Alors, allons-y avec... On va y aller avec Talk, avec Time Machine. Et on revient avec la deuxième heure de cette émission. Ça va donc bien vite. Hey, ça fly un matin. Fiou, fiou, fiou. Ben oui. Alors, allons-y avec ça tout de suite. Talk avec Time Machine.
1: Ben, écoutez.

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4: Il est déjà 7h, ça passe vite à matin. Hey! On se lève sous la grisaille. Ben oui, c'est gris ce matin, il pleuvait. Il y a quand même pas si longtemps, là, on a eu de la pluie cette nuit. On en a eu... Bon, pas une grande quantité, mais assez pour que ça paraisse ce matin. Et là, ben c'est couvert. On est quand même là sous un risque d'averse de 30% pour la journée au complet. Et il y a eu de la pluie. Il y en a peut-être encore d'ailleurs à certains endroits. Laissez-moi aller vérifier où ce qui pleuvait tantôt. C'était à Longue-Pointe-de-Mingan que ça a commencé. Et c'est toujours de la pluie du côté de Longue-Pointe-de-Mingan. Alors, j'imagine que Rivière-Saint-Jean, c'est la même chose. Et oui, toujours pluvieux. Du côté de Rivière-au-Tonnerre, c'est de la pluie également. Je vais vérifier Parmenier. Finalement, Parmenier, il n'y en a pas. Et pour ce qui est de l'est de Havre-Saint-Pierre, là, ça reste nuageux, mais il n'y a pas de précipitation pour l'instant du côté là, de Aguaniche, Béjouanbetz et Natashquan. Ça vous donne déjà une bonne idée du portrait de la Mingannie. Mais on n'est pas à l'abri là, de la pluie. Ça devrait même se rendre jusqu'ici. Là. La pluie qui a remonté la route 138 tranquillement et qui va s'en aller vers l'est. Là. Et on va peut-être, nous aussi, en avoir du côté de Havre-Saint-Pierre dans les prochaines heures, peut-être même dans les prochaines minutes. Alors, on va faire un tour de la météo là, tout à l'heure, de toute façon. Voilà. Bon, tant qu'à être dedans, on est au soin d'y aller. Hein. On commence avec de quoi? Attendez un peu, ça fait longtemps que je n'ai pas fait, par exemple. Bon, oui, c'est en rapport avec la météo, vous allez voir. On commence avec ça. D'habitude, on finit avec ça. Oh! Alors, il y a un avertissement de pluie abondante pour l'ensemble du territoire de la Mingannie. On dit de la pluie parfois forte est attendue de lundi soir à mardi soir. On parle de quantité de 40 à 60 mm de pluie. Une accumulation d'eau est probable sur les routes et dans les basses terres. Une visibilité soudainement réduite par moment est à prévoir. Ne conduisez pas sur les routes inondées. Prenez garde aux affaissements de route près des rivières, des ruisseaux et des ponceaux. Oui, je vous dis pinceaux. Ouais, c'est rare qu'on croise des pinceaux quand on conduit. Veuillez continuer à regarder les alertes et à écouter votre radio locale pour avoir tous les détails et les changements de conditions de météo et de conduite. Ce message s'autodétruira dans 3 secondes. Kaboum! Oh, OK, de plus. Alors voilà, donc on a un avertissement de pluie abondante, 40 à 60 mm de pluie à partir de ce soir jusqu'à demain soir. Alors ça veut dire que ça, on peut en avoir quand même des très bonnes quantités, ce qui veut dire qu'il faut faire attention. Souvent, c'est l'accumulation rapide, pas la quantité totale, mais le fait que il y a des bouts là, où la pluie est très, très, très abondante qui peuvent devenir donc risquées quand on prend la route. Ralentissez un tout petit peu. Vous allez voir, c'est magique, hein? Vous ralentissez, là, vous êtes plus prudent, vous allez arriver à cette île, vous allez dire, ben voyons, on est juste 5 minutes plus tard que d'habitude. Putain, on a roulé doucement. Mais oui, ben c'est ça. La différence est minime hein, au final. Parce qu'on reprend tout le temps. À un moment donné, il faut ralentir. On est pris dans le trafic. À un moment donné, on pogne un feu rouge. À un moment donné, on pogne un camion de transport. On pogne un camion de réparation routière qui nous fait attendre un peu. Et au final, on arrive à peu près tout le monde en même temps à cette île. Fait que c'est comme ça. Donc oui, faites attention là, si la pluie est abondante ce soir et cette nuit. Alors du côté d'Havre-Saint-Pierre actuellement, c'est 17 degrés. Le ciel est nuageux, là, c'est complètement couvert. On verra probablement pas le soleil aujourd'hui. Ou si on le voit, Il va juste passer, il va dire hey, salut là! Puis il va être parti. Il va être fini après. Il n'aura plus. Alors, c'est nuageux avec un taux d'humidité à 92%. On a des vents d'est de 17 à 28 km/h. Visibilité qui est bonne là, du côté de Havre-Saint-Pierre. Et aujourd'hui, ce sera généralement nuageux avec 30% de possibilité d'averse. Des vents de 20 km/h avec un maximum de 22, un humidex de 27, un UV de 7 ou élevé. Ce soir et cette nuit, c'est nuageux avec 40% de possibilité d'averse tôt en soirée. De la pluie parfois forte qui débute en soirée. Nappe de brouillard au cours de la nuit. On parle de 40 à 50 mm pour cette nuit. De quantité de pluie qu'on devrait recevoir, avec des vents d'est de 20 km/h encore et des rafales à 40, un minimum de 17 pour cette nuit. Ça va être chaud cette nuit. Avec la pluie en plus, ça risque d'être collant un peu. Ouais, ça risque d'être moins agréable un tout petit peu, là. Mais c'est pas grave. Ailleurs, en Mangani, mais là, les températures qui varient de 16 degrés à, je pense qu'on monte jusqu'à 18, là. Ouais, voilà. De 16 à 18 degrés ailleurs en Mangani. On a de la pluie à l'ouest de Havre-Saint-Pierre. Alors, Longue-Pointe, Mangan, Rivière-Autonne, Rivière-Saint-Jean. À l'ouest, à l'est, ben, c'est couvert, mais il n'y a pas de précipitation encore. On sent, là, que, probablement que les précipitations vont s'installer, là, un peu partout en Mangani, là, d'ici la fin de l'avant-midi. Et ça devrait se replacer par la suite. Alors, voilà! Ça nous donne une bonne idée de la météo. Est-ce qu'on a... Ben, de fait, ouais, les maris, je vais y aller avec les maris, les prochaines, parce que je le sais que vous attendez ça. À 10h10, à Havre-Saint-Pierre, la prochaine marie. Sous une marée basse à 0,4 m, 1,1 pieds. Et du côté de Rivière-au-Tonnerre, à 11h19, la prochaine marie. Une marée basse également, 0,4 m, 1,3 pieds. Il n'y a rien à dire sur les traversiers, tout fonctionne selon les horaires habituels. Et du côté de la Sopfeu, ben, l'indice a baissé cette fin de semaine. On est passé de élevé à modéré. Alors, l'indice de danger d'incendie présentement pour la Mangani est modéré. Il n'y a pas de restriction en vigueur. Alors, vous pouvez faire vos activités là, telles que vous aviez prévues en forêt. Et les travaux en forêt que vous pourriez faire aussi. Soyez prudent, faites attention. Respecter les consignes. J'ai vu la camionnette hier de la Sopfeu qui était à Havre-Saint-Pierre. Je ne sais pas si ils sont encore là. Je ne sais pas s'ils ont des activités cette semaine. Mais sur la camionnette, c'est pas dur. Hein? C'est juste écrit « Évitons les feux évitables ». Ah, ben oui. Fait que, tu sais, les gens disent « Ouais, mais c'est la foudre ». Oui, ça, tu n'as pas le contrôle là-dessus. C'est correct. Ça, je comprends. Là. Ça arrive que la foudre met le feu. Ça peut arriver. Mais ça arrive aussi que l'humain met le feu. Puis cette boutte-là, là, on a le contrôle dessus. Fait que c'est celui-là qu'on dit de faire attention. On ne peut pas dire, ouais, mais là, on va envoyer du monde dans le bois, protéger les arbres contre les éclairs. On ne peut pas faire ça. Mais on peut éduquer les gens pour qu'ils fassent attention quand ils vont dans le bois, par exemple. Fait que c'est ça qui est ça. Hey, on va aller écouter le défi du jour de M. Chouan. On cherche un personnage ce matin. Un personnage, je pense qu'on l'aimait beaucoup au Québec. C'est pas une série québécoise, mais, on l'a longtemps considéré, ces émissions-là, quand même comme un petit peu québécois. Pourquoi? Parce que les émissions qui sont traduites au Québec et où on utilise l'accent québécois. On n'utilise pas le français international, on utilise l'accent québécois, comme dans Les Simpsons, par exemple. Ben ça fait tout le temps des émissions qui sont plus populaires. Pourquoi? Parce qu'on se retrouve d'autant plus là-dedans. C'est des comédies de situation, c'est des satires de la vie quotidienne, mais en plus, les personnages parlent comme nous autres. Ils parlent comme nous autres. Puis c'est sûr que si j'écoute une émission qui a été traduite, avec un français international, c'est correct, c'est bon pareil, là. Je veux dire, j'ai pas envie d'entendre Bruce Willis parler comme mon grand-père, tu sais. Mais, dans des dessins animés comme les Simpsons, que les personnages parlent notre langue, parlent avec notre accent, avec nos expressions locales, ça fait en sorte que les gens s'attachent rapidement à ces personnages-là, contrairement à s'il y avait eu le français de France ou le français international, ça aurait été un succès, mais pas mal moins qu'avec des voix très québécoises et l'accent québécois. Alors, on va aller écouter la question, et après ça, on va aller en musique avec Loud et Stats avec Signe et Vincent Vallière avec Sarah. Mais tout juste avant, M. Chicoine.
5: 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Je suis un petit garçon préhistorique avec une force surhumaine. 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Et bonne chance!
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3: J'ai décidé que c'était le temps aujourd'hui. Il n'est pas trop tard, j'ai juste 83 ans.
4: Oh. Le comité de spectacle de Havre-Saint-Pierre est fier de vous présenter le dimanche 9 août à 20h le spectacle L'amour, Chris, de Louise Latraverse.
3: Non, mais tu sais, non, habituez-vous, je sacre. J'adore sacrer. Vous savez que c'est le seul pays au monde qui sacre avec des ornements religieux? Ça n'existe pas ailleurs, ça. Juste ici qu'on dit hostie de sticolis, là. Et là, les gens font la face leur tombe, c'est épouvantable, un juron. Mais vous savez que tous les jurons à travers le monde, c'est toujours autour de putain de ma mère, puis fuck you.
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3: Et là, vous dormez, là. Tiens, réveille. Allô? Ça va? Ben, reste avec moi, là. Ben, pas... C'est parti, là. Je suis content de te revoir. Merci.
4: Eh oui, Louise Latraverse qui est en spectacle à Havre-Saint-Pierre dimanche prochain. C'est toute une semaine de spectacle. Là, je suis en train de confirmer si on peut faire tirer des billets pour tous les spectacles. Mais je confirme le mercredi pour Sam Vigon, on va en faire tirer. C'est surtout pour le spectacle de samedi, qui est le spectacle Tree Vibes, spectacle de K-pop. Fait que là, il y a des parents qui vont se faire traîner là. Ah, il y a des parents qui se sont fait convaincre. Là. Vous allez aller découvrir la musique K-pop avec votre enfant. Vous allez voir, ça swing, là. C'est de la musique qui bouge, c'est très physique. C'est de la bonne musique rythmée pour bouger, pour danser. Vous allez voir, vous allez revenir à la maison, elle dire, hey, mettre de la K-pop, faire le ménage. Vous allez voir, votre ménage, quand même, va être fini. Elle va dire, ah ben, j'ai même pas le souvenir d'avoir commencé, puis j'ai déjà fini. Fait que samedi, c'est K-pop avec Tree Vibes. Et je sais qu'ils reprennent des chansons du film qui a été le film le plus populaire depuis les débuts, depuis l'histoire de Netflix, le film le plus populaire jusqu'à maintenant. C'est K-pop Demon Hunter. Ben oui. Saviez-vous que Sony avait refusé de mettre ce film-là au cinéma en disant non, écoute, là, K-pop, là, en Corée, ça va pogner, là, mais ici, ça pognera pas. Fait qu'on mettra pas ça au cinéma. On va regarder, on a un deal avec Netflix. On va regarder si on peut le mettre sur Netflix tout de suite au début. Puis, écoute, il sera sur Netflix. C'est moins risqué comme ça. Fait que si jamais c'est un flop, ben, on perdra pas trop d'argent. Finalement, K-pop Demon Hunter, le film le plus écouté de l'histoire de Netflix. S'il l'avait mis au cinéma, il aurait fait des milliards probablement avec ce film-là. Au total, là, je parle sur une période de plusieurs années, mais la sortie au cinéma aurait été le gros des revenus et ça aurait monté très rapidement. Ça a été une traînée de poudre. Ma fille, elle doit l'avoir écouté 10 fois, là, juste à cause des chansons. Puis honnêtement, elles ne sont pas mauvaises, les chansons. Elles ne sont pas mauvaises, les chansons dans K-pop. Fait que... C'est ça. Attendez un peu. On va en mettre une pour commencer l'heure. On va mettre Golden. Mathieu est content, il l'aime bien Golden. Puis moi aussi, je l'aime bien. À un moment donné, là, je suis rendu à 51 ans cette année. Là. J'assume des choses. J'assume aimer de la musique des fois qu'avant, j'aurais été gêné de dire que j'aimais. que c'est ça qui est ça. Fait que ça, c'est samedi. Donc, samedi K-pop, c'est en après-midi. C'est à 13h, si je ne me trompe pas. Ça va swinguer. Ça va vraiment swinguer, vous allez voir, là. C'est très énergique sur scène. Et les jeunes vont être très énergiques aussi, là. Je veux dire, attendez-vous à avoir un jeune énervé à maison après, là. Hey boy, ça va swinguer. Et dimanche, ben là, dimanche soir, c'est Louise Latraverse avec son spectacle L'Amour Chris, que vous avez entendu des extraits. Et quand je dis que Louise Latraverse, elle sacre tout le long de son spectacle, c'est pas des blagues, c'est vraiment ça. Alors voilà, dimanche prochain, Louise Latraverse qui va venir nous jaser. À 83 ans, la madame. C'est incroyable. Je tenais à mettre ça au début de la publicité. Ça me fascine. Des gens à 83 ans qui ont encore l'énergie de faire de la tournée comme ça, là, c'est vraiment incroyable. Alors, voilà. Donc, c'est ce qui s'en vient. Et probablement que d'ici la fin de l'émission, peut-être dans l'émission à Mathieu cet après-midi, là, on pourra vous annoncer que les billets, quel billet on aura à faire tirer. Est-ce que c'est pour les trois spectacles? Est-ce qu'il y en a un qu'on ne peut pas en faire tirer? On verra tout ça. Alors, voilà. Et attendez un peu. Oui, hier soir, hein, à 20h30, il y a eu un tremblement de terre du côté de Québec. On parle de 2.1, je pense, là, sur l'échelle de Richter. Là, on ne l'a pas senti ici, c'est sûr. Là. Mais il y a beaucoup de gens qui, hier, vers 8h30, là, ont dit « Hey, ça a brassé! » Eh oui, ça a brassé un petit peu à Québec, là, hier, à 8h30. On va à la musique, on va aller écouter Hunter avec Audrey Nuna, Ray Ami. Je ne sais pas trop, là. Je ne les connais pas, eux autres. Mais ils chantent Golden, qui est la chanson qu'on entend dans la publicité de Tree Vibes et aussi dans K-Pop Demon Hunter. Et après, on aura Elisabi avec sa magnifique reprise de Heart of Glass de Blondie.
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6: Bonjour, vous savez,

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0: 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Il est 7h30, très exactement. Ça va faire un tour complet de la météo. Alors, du côté de Havre-Saint-Pierre, actuellement, c'est 17 degrés. Le ciel est nuageux. Pas juste nuageux, là, c'est complètement couvert. Le taux d'humidité est à 91%. On a des vents d'est à 22 km/h présentement. Ce qu'on prévoit aujourd'hui, c'est un ciel qui va demeurer généralement nuageux. On aura 30% de possibilité d'averse toute la journée. Ça veut dire qu'il peut se mettre à mouiller à peu près n'importe quand, ça. Ben oui. Avec des vents d'est à 20 km/h, maximum de 22, humidex de 27 et un indice UV de 7 ou élevé. Ce soir et cette nuit, c'est nuageux avec 40% de possibilité d'averse tôt en soirée. Pluie parfois forte qui débute durant la nuit. Un nappe de brouillard au cours de la nuit, hauteur prévue de 40 à 50 mm de pluie avec des vents d'est de 20 km/h, des rafales à 40, un minimum de 17. Mardi, pluie parfois forte. On parle d'un autre 5 à 10 mm d'accumulation avec des vents du sud de 20 km/h qui deviennent légers en après-midi. J'ai dit accumulation, hein? De précipitation. La pluie, ça, elle s'accumule pas, elle sauve. Ah ouais, ça en va. Température stable demain à près de 18, indice UV de 1. Il fera vraiment pas beau demain, là. Mercredi, ensoleillé 25. Jeudi, ensoleillé 24. Vendredi, alternance soleil-nuage 24. Samedi, alternance soleil-nuage 23. Et dimanche, alternance soleil-nuage 60% de possibilité d'averse et un maximum de 21. Il est normal de saison pour un 3 août, maximum 20, minimum 11. Le soleil s'est levé à 4h45 et il se couchera à 19h55. Ailleurs en Mégani, les températures qui varient de 16 à 19 degrés. Le plus chaud actuellement, c'est Port-Meunier sur Anticosti avec 19. On a côté est de Havre-Saint-Pierre, le Béjoin-de-Bette, Sagouadiche, d'Attachouane. On dirait que ça a envie de se dégager un tout petit peu. De l'autre côté, ben là, c'est encore des précipitations. Mais attention, il y a des gens qui m'appellent pour répondre à M. Chouane et ils disent « Hey, il mouille pas, allons point de Mégan. » Moi, je vous dis ce que j'ai à l'écran, mais oui, c'est possible qu'il pleuve pas ou qu'il pleuve peut-être pas dans votre secteur, mais qu'il pleuve un peu plus loin. Bref. Ce qu'on me dit, moi, c'est qu'il pleut présentement à Longue-Pointe de Mégan et à Rivière-Saint-Jean. Rivière-au-Tonnerre et Port-Meunier, bien, c'est couvert. Les marées, la prochaine à Havre-Saint-Pierre, elle est prévue à 10h10. Marée basse à 0,4 m ou 1,1 pied. Et à 16h04, marée haute, 1,5 m, 4,9 pieds. À Rivière-au-Tonnerre, la prochaine marée, elle est prévue à 11h19. Marée basse à 0,4 m, 1,3 pieds. Et à 17h24, marée haute à 2,1 mètres ou 7 pieds. Les traversiers, il n'y a rien à dire. Tout fonctionne selon les horaires habituels. Et pour ce qui est de la sauve-feu, l'indice de danger d'incendie présentement est modéré. Et il n'y a pas de restrictions en vigueur. Alors, vous pouvez faire vos activités en forêt sans problème actuellement. On demeure prudent, bien sûr. Et comme dit la sauve-feu, on évite les feux évitables. Ah, que c'est beau! Oh! Ben oui! Alors, on a un message. Avertissement jaune de pluie. Niveau d'impact modéré. Confiance dans les prévisions élevée. De la pluie parfois forte est attendue, de 40 à 60 mm de pluie. De lundi soir à mardi soir, une accumulation d'eau est probable sur les routes et dans les basses terres. Une visibilité soudainement réduite par moment est à prévoir. Ne conduisez pas sur les routes inondées. Prenez garde aux affaissements de routes près des rivières, des ruisseaux et des ponceaux. Veuillez continuer à surveiller les conditions et à écouter votre radio locale pour en savoir plus sur les conditions météo. Ce message s'autodétruira dans 3 secondes. Que blammo! Ben oui, tout cassé le message.
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0: Alors voilà, soyez prudents ce soir et cette nuit. Quand ça va tomber, ça va tomber quand même assez drument. Au-dessus, ça dit-tu ça, drument? Ben oui, ça doit se dire. En tout cas, ça va tomber dru. Ça va tomber comme des cordes. Ça va tomber... il va mouiller fort. Il va mouiller fort ce soir et cette nuit. Alors soyez prudents là, si vous devez prendre la route tard en soirée ou durant la nuit. On sait qu'il y a des gens qui circulent de nuit. Alors soyez prudents. Soyez très, très prudents. Qu'est-ce qu'on avait d'autre? On n'avait rien d'autre du côté de la météo. Oh, le sauf-feu, tout est correct. Ben oui, on est correct. Alors voilà. Allons-y maintenant avec de la musique, parce que c'est le temps de faire l'agenda communautaire offre d'emploi dans quelques instants. Alors pour se rendre là, on va y aller avec Mariah Carey. Hein, oui, ça a l'air qu'elle a fait une autre chanson, elle, que sa chanson de Noël. On le sait pas. On le sait pas. On sait juste qu'elle est là à Noël. Mais ça a l'air que des fois, elle chante d'autres choses. Hein, oui. Alors on va y aller avec Vision of Love. Je fais des blagues, bien évidemment. Jennifer Lopez et David Guetta avec Save Me Tonight. C'est ça. C'est-tu 1990, hein? Save Me Tonight. DJ a sauvé ma vie avec cette chanson. Ça a l'air que Mathieu m'a dit que ce bout-là, de 1990, réfère réellement à la chanson 1990 qu'un DJ a faite ou a présentée et que Jean Leloup a repris pour faire 1990. Il dit, DJ a sauvé mon âme avec cette chanson-là. Ben, c'est ça. Ça a l'air que ça a comme un peu rapport avec tout ça. Faudrait que je creuse un petit peu. Ouais, faudrait que je fasse des recherches. Fait que, ben, tout ça pour dire que Save Me Tonight, c'est une chanson de Jennifer Lopez et David Guetta. Puis pour une raison, il est expliqué. Ça m'a fait penser à 1990, puis à cette conversation-là qu'on a eue vendredi dernier sur l'origine de la chanson 1990 de Jean Leloup. Alors, Mariah Carey, suivi de Jennifer Lopez et David Guetta.
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3: Eh oui, 7h45 minutes, l'agenda communautaire à 7h45, c'est pour les offres d'emploi. Mais là, ma section offres d'emploi commence à être mince pas mal, là. Alors, je sais qu'il y a des offres d'emploi dans la région, je sais qu'il y a des entreprises, des commerces qui cherchent la perle rare, qui cherchent un employé, là, d'exception, quelqu'un pour venir travailler avec eux. Alors, si jamais vous êtes à la recherche d'un employé actuellement, là, je ne parle pas d'un employé que vous avez perdu, là. Non, je parle d'un employé que vous n'avez pas encore. L'employé que vous avez perdu, allez voir dans les craques du divan, il doit être là. L'employé que vous n'avez pas encore, bien là, il faut annoncer. Il faut aller annoncer sur les différentes plateformes de recherche d'emploi. Mais vous avez une radio locale aussi qui fait l'agenda communautaire deux fois par jour. En fait, deux fois par jour, oui, parce que même si je le fais en deux parties, c'est une fois parce que je fais les annonces d'activité puis les offres d'emploi, mais c'est une fois en tout et tout pour tout. Mais le matin et l'après-midi, les offres d'emploi sont nommées. Et si vous êtes à la recherche de quelqu'un, bien, si vous nous donnez votre offre d'emploi, si vous nous l'envoyez, vous allez maximiser vos chances parce que le matin à 7h45, je le sais qu'il y a des gens qui écoutent. Il y a des gens qui me le disent. Il y a des gens qui travaillent et qui cherchent d'autres choses. Puis que à 7h45, bien, ils sont attentifs. Ils sont attentifs. Ils disent quand tu donnes les offres d'emploi, j'aime ça que ce soit maintenant juste ça à 7h45 parce que je sais qu'à 7h45, tu vas nommer les offres d'emploi. Fait qu'on va continuer à faire ça comme ça. Ça a l'air à plaire. Et j'ai besoin des offres d'emploi, par exemple. On a besoin de les mettre dans notre cartable. Ça veut dire que si vous êtes à la recherche d'un employé, gênez-vous pas, envoyez-nous un courriel avec la description de l'emploi. Grosso modo, ce que vous annoncez ailleurs, on le lira pas tout. On ne lira pas tout. Là. Si vous m'envoyez une page recto verso, c'est sûr qu'on ne lira pas tout ça à la radio durant l'agenda communautaire. On va synthétiser. On va dire telle entreprise est à la recherche de quelqu'un pour combler tel poste. S'il y a des exigences particulières, comme par exemple une carte de compétences, un cours professionnel, un cours universitaire, bref, on va donner quelques exigences comme ça. On va donner la date limite pour postuler, les coordonnées pour postuler, ce que ça prend pour postuler, et le reste, ben, vous allez le faire par vous-même. Mais au moins, vous allez savoir que cette entreprise-là est à la recherche d'un employé et qu'il y a une offre d'emploi là, qui est présentement valide et actif. Mais pour ça, ben, nous autres, on scrute Internet, là. Je veux dire, on se promène sur Facebook, moi puis Mathieu, Sofiane, Patrick. Il y a du monde à la réception, des fois, qui nous appelle. « Hey, t'as-tu vu, il y avait telle offre d'emploi, on va te l'imprimer. » Puis là, ben, ils nous la montent en haut. Fait que tout le monde est attentif. Mais c'est sûr que si on nous les envoyait, si on les recevait par courriel, ça serait encore plus rapide et plus facile. Et on aurait probablement une meilleure couverture des offres d'emploi de la région. Parce que là, j'en ai deux le matin, alors qu'il y a peut-être 25 offres d'emploi là, en région. Je ne sais pas combien il y en a. Moi, j'en ai juste deux. Fait qu'on va y aller avec ce que j'ai. Et on va espérer que dans les prochains jours, les employeurs qui sont à la recherche de la perle rare nous envoient les informations pour les postes qu'ils ont à pourvoir ou à combler. Ça prend 30 secondes, là. Je veux dire, si vous êtes à la recherche d'un employé, il y a d'énormes chances que vous ayez déjà un texte que vous avez composé pour Facebook, par exemple, pour annoncer sur Facebook que vous cherchez du monde. Prenez le même texte, puis envoyez-nous ça par courriel, tout simplement. Puis dites-nous c'est quoi la date limite. Si jamais vous avez engagé, c'est bien de nous le dire aussi. Tu peux arrêter, on a trouvé. Comme ça, on peut l'enlever. Comme ça, vous ne ferez pas achaler alors que le poste est comblé. Grosso modo, là, on essaye d'établir une espèce de roulement pour ce qui est là, de la collecte des offres d'emploi sur Facebook ou sur peu importe la plateforme. Mais ça serait plus rapide si on les recevait direct. On va continuer à regarder, là. On va continuer à fouiller, puis on va continuer à en ramener. On va continuer à en rajouter dans l'agenda. Mais si l'habitude se crée à un moment donné d'envoyer à la radio, de mettre la radio, de mettre info@cilemf.com dans votre liste d'envoi quand vous envoyez des offres d'emploi comme ça, que vous envoyez à monster.ca par exemple, ben si vous ajoutez CILE, info@cilemf.com, on va le recevoir nous autres aussi en même temps. Puis c'est pas plus compliqué que ça, c'est pas plus forçant pour vous. La job est faite, puis nous, on va s'occuper de l'annoncer à la radio. Puis vous avez peut-être plus de chance en l'annonçant à la radio qu'en l'annonçant sur les plateformes payantes ailleurs. Je ne dis pas d'arrêter de le faire. Ce que je dis, c'est que vous maximisez vos chances en passant par la radio. Alors, tout d'abord, ce matin, pour les offres d'emploi, on a les croisières internationales ou les escales Havre-Saint-Pierre, pardon, qui cherchent des gens. Ben oui, on a besoin de guides accompagnateurs. Alors, les guides accompagnateurs,

0: navigateur, finalement, ce que vous faites, quand il y a un navire, une croisière, vous allez faire le tour d'Havre-Saint-Pierre avec ces gens-là et vous allez jaser avec eux. C'est la raison pour laquelle il faut parler anglais, parce que c'est la langue commune qu'on a avec les touristes, mettons, qui arrivent d'Allemagne. Et c'est ça. C'est l'anglais qui devient le point de communication commun. Ça prend également quelqu'un qui est capable de marcher, qui est capable de faire quand même des bonnes distances et qui va prendre plaisir à expliquer différentes affaires, comme la mine, par exemple. Les gens vont poser des questions peut-être sur les gros camions sur le bord du stationnement, sur les locomotives, sur... Bref, c'est des visites guidées avec les touristes qui vont venir nous voir, dont d'ailleurs demain, le Bellotte qui va être là avec près de 300 personnes à bord. Il y a le Subway de Havre-Saint-Pierre illégalement qui est à la recherche de nouveaux employés pour des emplois à temps plein et à temps partiel. Alors, on est à la recherche de personnes fiables, ponctuelles, ayant un bon esprit d'équipe et offrant un excellent service à la clientèle. Si tu es capable de respecter un horaire de travail, même quand il fait beau dehors, les personnes intéressées peuvent venir porter leur CV directement au restaurant ou bien par message privé sur Facebook avec Messenger. Alors voilà, bon. Fait que c'était les deux offres d'emploi qui me restaient ce matin, ça. C'était les deux seules. Ben oui, c'est des choses qui arrivent aussi. Des fois qu'il y en a moins, des fois il y en a plus, des fois il y en a tellement que on se retrouve là un peu à courir après tout ça, puis à essayer de combiner tout ça, puis de trier tout ça, mais bon. Et voilà. On va y aller en musique. Eh oui, on va terminer la deuxième heure avec Sale Barbe et... Il y a le bon Dieu qui t'attend. Et Luke Bryan avec Play It Again. Et ça va nous amener sur à 8h. On va continuer avec M. Chicoine. Il va avoir de la météo. Je vous rappelle que la salle des nouvelles fait relâche parce que c'est les vacances. Alors pendant ce temps-là, ben, on fait des nouvelles provinciales, nationales. On regarde un peu, évidemment, s'il se passe des choses locales qui méritent une couverture. On en parle également. Alors voilà. Donc, Sale Barbe suivi de Luke Bryan. Et on revient avec la dernière heure d'émission.
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0: J'ai décidé que c'était le temps aujourd'hui. 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
0: Et là, vous dormez, là. Tiens, réveille. Allô? Ça va? Ben, reste avec moi, là. C'est parti, là. Je suis contente de te revoir. Merci.
2: 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Il est 8h! Hey, ça passe vite! Nous sommes aujourd'hui lundi le 3 août, première émission du mois d'août, premier lundi du mois d'août. Bon matin tout le monde. J'espère que vous allez bien, que vous êtes en forme, que vous avez bien profité de la fin de semaine. Fin de semaine qui a été quand même correcte, là, au niveau de la température, là, on est... Ça a changé, les prédictions ont tellement changé souvent, de toute façon. Mais finalement, on a eu une fin de semaine, là, correcte. Ça n'a pas été la plus belle fin de semaine du monde, mais en même temps, ça a été en masse correcte. Et là, ben, on commence la semaine avec des conditions qui sont moins le fun un petit peu, là. C'est complètement couvert. Il n'y a plus cette nuit. Ce matin, c'était encore mouillé un petit peu, là, quand je me suis levé. C'est ça. On en annonce encore aujourd'hui. 30% de possibilité d'averse, là, tout au long de la journée. Je sais qu'il y a quelques municipalités où il y a déjà eu, là, quelques brins ce matin. Il y a des endroits où on a dit qu'il n'y a plus, puis finalement, les gens m'appellent et ils disent, ben, je sais pas c'est où, mais pas ici. Fait que je dis, ben, correct. Qu'est-ce que c'est? Vous avez un moment donné, on y va avec ce qui est affiché sur Environnement Canada ou sur Météo Média, peu importe là, la plateforme qu'on utilise. Puis ça arrive à l'occasion qu'eux vont dire il pleut, mais dans le fond, il pleut pas. Ou bien il pleut peut-être, mais sur la mer, puis finalement, eux autres, ils détectent qu'il pleut dans le secteur de, je sais pas, Rivière-au-Tonnerre, par exemple. Fait qu'ils vont mettre qu'il y a de la pluie, mais c'est pas toujours le cas. Mais on le sait qu'on est sur le bord de la pluie à matin. Là, s'il pleut pas maintenant, il va probablement pleuvoir une couple de fois là, dans le courant de la journée. Ça sera probablement de la pluie faible, intermittente, là, qui va commencer, qui va arrêter. Mais ça ressemble pas mal à ça pour aujourd'hui. C'est pas mal les conditions qu'on a aujourd'hui là, pour ce qui est de la météo locale du côté de la Mingani. En train de vérifier si les mises à jour de 8 heures sont faites. S'ils sont faites, on va y aller tout de suite avec le survol météo puis donner des conditions un peu plus précises que ce que je suis en train de faire. Là. En attendant que je fais les mises à jour, j'ai une bonne nouvelle pour vous autres, par exemple. Une excellente nouvelle. Une très, très, très, très bonne nouvelle. 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Ensuite de ça, vendredi, on va faire gagner 2 paires de billets. Premièrement, une paire de billets pour le samedi qui est le spectacle de K-pop avec Tree Vibes. On dirait que je parle une autre langue, là, mais ça, c'est par les jeunes, ça. Les jeunes, ils me comprennent. Hein, les jeunes? Yeah! Fait que c'est ça, Tree Vibes avec K-pop. Puis là, ben, c'est tiré de K-pop Demon Hunter, qui est un film incroyablement populaire sur Netflix là, avec les jeunes. Et ça, c'est samedi. Samedi en après-midi, c'est presque complet. Si c'est pas déjà complet, c'est peut-être complet, là. La semaine passée, il en restait pas beaucoup des places. Mais on a une paire de billets à faire gagner. Fait que si vous n'avez pas réussi à avoir vos billets pour K-Pop Demon Hunter, pas K-Pop, Tree Vibes avec le K-Pop pour samedi après-midi, t'sais, accrochez un chapelet après la corde à linge, faites des prières, allez brûler des jeunes des lampions, allez vous confesser. Je ne sais pas ce que vous allez faire. Ben, si vous voulez ces billets-là, vous avez une chance. Une chance de les gagner, c'est pour samedi. Alors, on va faire le tirage vendredi matin. Il faut que votre nom soit dans la boîte. Il faut répondre aux défis de M. Chicoine. Et dimanche, il y a Louise Latraverse également, que vous avez entendu là, la publicité. Louise Latraverse qui sacre. Je vais l'appeler demain, Master. Ah, c'est Louise Latraverse qui sacre. Louise Latraverse sera là dimanche. Et on aura également des billets à faire gagner pour le spectacle de Louise Latraverse, L'amour, Chris, dimanche. Hey, c'est quelque chose, là. On est gâtés, là. On est vraiment, vraiment choyés. Alors, un énorme merci à Claudia et au comité de spectacle qui nous permet de faire tirer des billets comme ça et de donner la chance à des gens d'aller voir des spectacles, là. Des fois, des spectacles qui n'auraient peut-être pas été voir s'ils avaient dû payer pour les billets, mais ils vont découvrir quelque chose, puis peut-être qu'après ça, ils vont dire, ah, ben là, s'ils reviennent, c'est sûr qu'on va venir les voir. C'était bon. Alors, voilà. Donc, spectacle mercredi, samedi et dimanche, ben, on va avoir des billets à faire gagner pour les trois spectacles. Alors, Sam Vigo, le K-pop et Louise Latraverse qui sacre. C'est quelque chose. À Havre-Saint-Pierre, actuellement, c'est 18 degrés, c'est nuageux, taux d'humidité à 91 %. On a des vents d'est de 18 à 33 km/h. On prévoit 22 aujourd'hui, avec 27 comme humidex. Et ce sera généralement nuageux toute la journée, avec 30 % de possibilité d'inverse, des vents à 20 km/h environ. Ça va rester stable comme ça à peu près toute la journée. Ce soir et cette nuit, ça ressemble encore à ce qui se passe aujourd'hui. Là, c'est nuageux, 40 % de possibilité d'inverse tôt le soir, de la pluie qui va débuter dans la fin de la soirée, et ce sera de la pluie forte par moment. Un nappe de brouillard au cours de la nuit, on parle de 40 à 60 mm de pluie d'ici demain soir. Des vents d'est de 20 km/h, des rafales à 40 pour ce soir et cette nuit, et un minimum de 17. Ça va rester chaud et collant cette nuit, et pas super agréable nécessairement, parce qu'il va pleuvoir à travers ça. Ailleurs, en Mangani, les températures qui varient de 17 à 19 degrés. Du côté est de Havre-Saint-Pierre, c'est des passages nuageux ou des percées de soleil. À l'ouest, c'est complètement couvert, et il y a même de la pluie là, à certains endroits. Les marées, la prochaine à Havre-Saint-Pierre, elle est prévue à 10h10. Marée basse à 0,4 m, 1,1 pied. Du côté des rivières au tonnerre, la prochaine marée, elle est prévue à 11h19. Marée basse à 0,4 m, 1,3 pied. Les traversiers, rien à dire, tout fonctionne selon les horaires habituels. Et pour ce qui est de la SOPFEU, l'indice de danger d'incendie présentement est modéré et il n'y a pas de restrictions en vigueur. Donc, avec les températures qu'on a eues en fin de semaine, avec la pluie qu'on a eue la nuit dernière, ça a fait baisser l'indice de danger d'incendie. On continue à redoubler de prudence pareil. Il faut demeurer prudent, même s'il y a plu, même si ça a l'air un peu humide en forêt. Il y a des endroits secs aussi. Il y a des endroits où le feu pourrait prendre, même s'il y a plu un petit peu en fin de semaine. On doit demeurer prudent et faire comme ce que la SOPFEU nous dit. Évitons les feux évitables, tout simplement. On va à la musique. On va aller écouter Vince Lemire qu'on a vu il n'y a pas si longtemps à la Chaudière-Morue et lendemain de veille avec Le Pied Cassé Cassant, qui est une nouvelle chanson. Oui, c'est une chanson. Le Pied Cassé Cassant, c'est... Je la connais pas, la chanson. Je l'ai entendue 2-3 fois. Le rythme reste dans la tête. Le refrain reste dans la tête. Puis c'est ça, c'est très entraînant. Fait qu'habituellement, c'est le genre de chanson qui connaît quand même pas mal de succès.
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3: Il est 8h15, j'ai jasé avec Claudia Richard, donc je confirme qu'on aura des billets à faire gagner pour les trois spectacles qui s'en viennent, soit Sam Vigneault mercredi, K-pop, Tree Vibes samedi et Louise Latraverse qui sacre dimanche. Donc, on a des billets à faire gagner pour les trois spectacles. Et on a aussi l'heure du compte qui devait avoir lieu ce soir, qui est annulée. Évidemment, là, on annonce de la pluie en quantité industrielle. Ça peut commencer à peu près n'importe quand, là, cet après-midi, en début de soirée. Alors, la décision est sage. On préfère garder Titane et les mascottes et les personnages qui viennent lire les comptes. Là, on va les garder au sec et on va remettre ça la semaine prochaine, soit le 10 août à 18h30 au Parc Titane. Alors, il n'y a pas d'heure du compte ce soir parce qu'il risque de pleuvoir. Alors malheureusement, là, on doit, à cause de la température, on prend pas de chance, on annule et on déplace l'activité de ce soir à la semaine prochaine. Donc, lundi, le 10 août, à 18h30, au Parc Titane, il y aura l'activité L'Heure du Compte avec Titane et ses amis. Alors, il n'y en aura pas ce soir. C'est malheureux, mais que voulez-vous, c'est ça. Puis tant qu'à en parler, tiens, pourquoi pas parler du spectacle de demain? Parce que demain, il y a du côté de la chaîne Amoru. C'est vrai qu'on peut considérer ça comme un autre spectacle, ça, là, hein? Ben oui. Attendez un petit peu, j'ai la liste quelque part par là. Et voilà. Alors, demain, on est le 4 août. Hein, c'est ça. Ça, c'est demain. Ça, c'est mardi, ça. Alors, dans le cadre des soirées Cayenne, qui sont des spectacles, là, des petits spectacles. C'est pas des mini-spectacles, c'est des petits spectacles. C'est quand même plus qu'un mini-spectacle, là. Donc, c'est Sonia Pinchot qui sera là demain. Moi, Marie Montante, chanson à saveur maritime. Accordéon et voix, Sonia Pinchot. Pierre, l'accordéoniste et chanteuse, Sonia Pinchot, originaire des Îles-de-la-Madeleine. C'est pas vrai partout, ça. De passage à Havre-Saint-Pierre. L'accordéoniste et chanteuse Sonia Pinchot, originaire des Îles-de-la-Madeleine, nous invite à embarquer à bord de son univers musical. Naviguant entre vieilles chansons françaises, chansons du répertoire québécois et madelino, elle vous propose un répertoire vaste et émouvant, souvent inspiré de la mer. Fait que ça, c'est demain, aux soirées Cayenne. Les mardis, c'est à 20h, les soirées Cayenne. Les billets sont 15 $. Alors, c'est disponible sur la billetterie de la chaîne Amoru, sur la page Facebook, ou bien directement à la porte. Alors, voilà. Donc, à 20h demain, c'est Sonia Pinchot qui sera en spectacle du côté de la chaîne Amoru dans le cadre des soirées Cayenne. Bien. Dans les nouvelles, là, je vais vous rappeler la nouvelle. On était à la recherche. En fait, c'est pas une nouvelle, là. C'est la Sûreté du Québec qui demande l'aide du public pour un homme qui manque à l'appel sur la Côte-Nord. Alors, il s'agit de M. Christian Dumont, qui est porté disparu dans le secteur du lac à la Truite à Baie-Trinité. Alors, la Sûreté du Québec demande l'aide du public dans l'objectif de retrouver Christian Dumont, 51 ans, de Baie-Trinité sur la Côte-Nord. Il aurait été aperçu pour la dernière fois le matin du 1er août, vers 7h30, dans le secteur du lac à la Truite. Il portait alors un manteau sans manches et un pantalon foncé, ainsi qu'un coton ouaté gris avec un capuchon. Il se déplacerait sur un vélo de couleur jaune, dont le guidon est muni d'extensions bleues. Ses proches ont des raisons de craindre pour sa sécurité. Alors, voici sa description, là. Christian Dumont fait 1,78 m, soit 5 pieds et 10. Il pèse 68 kg, soit 150 livres. Il a les cheveux gris. Il a les yeux bruns. Toute personne qui l'apercevrait est priée de communiquer avec le 911. De plus, toute information permettant de retrouver cette personne peut être communiquée confidentiellement à la Centrale de l'information criminelle de la Sûreté du Québec au 1-800-659-4264. Alors, voilà, M. Christian Dumont, là, qui manque à l'appel et sa famille s'inquiète beaucoup, beaucoup pour lui. Alors, voilà ce que je vais faire. Comme j'ai dit tout à l'heure, là, j'ai réussi à extraire là, la photo de M. Christian. Ce que je vais faire, c'est que je vais aller... Attendez un peu, là. Ah! Le site refuse de collaborer. Ce que je vais faire, c'est que je vais m'arranger pour aller mettre sur la page Facebook là, la photo de M. Dumont. Et je vais également là, mettre la description. Donc, on va avoir là, une description et une photo qui sera disponible sur la page Facebook de la RTC. Je ne le mettrai pas sur la page de CIGLE parce que Facebook ne veut pas que les médias canadiens soient présents. Donc, je vais la mettre sur la page Facebook là, de la RTC avec la description de M. Christian Dumont qui l'accompagne. Gardez l'œil ouvert. Il peut avoir pris n'importe quelle direction. Il est peut-être à Off-Saint-Pierre un matin. Fait que gardez l'œil ouvert. Si jamais vous le voyez, faites le 911. On va aller en musique pour se rendre à la météo de 8h30. On va aller écouter Lou Coombs avec Back in the Saddle et Corias avec Saint-Prince pardon, et Détour.
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2: J'ai décidé que c'était le temps aujourd'hui. Il n'est pas trop tard, j'ai juste 83 ans.
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2: Et là, vous dormez, là. 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Ça va? 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Je suis contente de te revoir. Merci.
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3: Météo! Il est 8h30, on va aller faire la météo, puis après ça, j'ai un petit message à passer. Là, on va essayer d'utiliser le pouvoir de la radio pour aider quelqu'un. On va essayer d'aider quelqu'un. Alors, on peut pas faire des miracles, là, mais on va essayer de mettre les chances sur le bord de cette personne. Mais là, on va y aller avec la météo d'abord. Havre-Saint-Pierre, présentement, c'est à 18 degrés. C'est nuageux avec un taux d'humidité à 91%. On a des vents d'est de 18 à 33 km/h. On prévoit aujourd'hui un ciel généralement nuageux avec 30% de possibilité d'averse. Des vents d'est de 20 km/h, un maximum de 22, un humidex de 27 et un indice UV de 7 ou élevé. Ce soir, les ennemis, c'est nuageux avec 40% de possibilité d'averse tôt le matin. Tôt le soir, par exemple. C'est ce soir et cette nuit. Tôt ce soir, avec de la pluie parfois forte qui va débuter en soirée également. Nappe de brouillard au cours de la nuit. 40 à 50 mm de pluie sont attendus cette nuit, avec des vents d'est de 20 à 40 km/h, minimum de 17. Demain mardi, de la pluie parfois forte le matin parce que ça continue. Hauteur prévue de 5 à 10 mm de plus, avec un vent du sud de 20 km/h qui devient léger en après-midi. Température stable à près de 18 degrés. Indice UV de 1 ou bas pour demain. Mercredi ensoleillé, 25. Jeudi ensoleillé, 24. Vendredi, alternant soleil-nuage, 24. Samedi, alternant soleil-nuage, 23 comme maximum. Et dimanche, alternant soleil-nuage, 60% de possibilité d'averse et un maximum de 21. Les normales de saison pour un 3 août, maximum 20, minimum 11. Le soleil s'est levé à 4h45 et se couchera à 19h55. Là, attendez 2 secondes. On va aller ouvrir la porte. J'ai fermé la porte puis je vais reproduire. Il fait chaud en petit papier. Voilà. On va faire rentrer de l'air un peu. Ailleurs, en Mangani, les températures qui varient encore de 16 à 19 degrés. Côté est de Havre-Saint-Pierre, là, Natashquan, Aguaniche, Béjouanbet, il y a des percées de soleil, mais c'est quand même relativement couvert. Du côté ouest, bien là, c'est couvert. Il y a de la pluie à certains endroits. Alors, c'est ça. Ça se ressemble pas mal partout et ça va ressembler à ça pas mal toute la journée aussi. Du côté des marées, la prochaine Havre-Saint-Pierre, elle est prévue à 10h10. Une marée basse à 0,4 m, 1,1 pied. Et à 16h04, marée haute à 1,5 m, 4,9 pieds. À Rivière-au-Tonnerre, la prochaine marée est prévue à 11h19. Une marée basse à 0,4 m, 1,3 pieds. Et à 17h24, marée haute à 2,1 m ou 7 pieds. Les traversiers, Tadoussac-Baie-Sainte-Catherine, il n'y a rien à dire. Matane-Bécomo-Godbout, il n'y a rien à dire. Alors, tout fonctionne selon les horaires habituels. Et du côté de la Sopfeu, est-ce que la mise à jour est là? Voilà. Alors, la Sopfeu, l'indice de danger d'incendie pour le territoire de la Mangani actuellement est modéré. Il n'y a pas de restrictions en vigueur. Alors voilà, on garde ça comme ça. S'il pleut comme on prévoit cet après-midi, puis ce soir, demain, on va probablement tomber avec un indice bas pour quelques jours. parce qu'il en annonce à peu près jusqu'à 60 mm. D'ailleurs, on a un avis. Ben, allons-y avec... Ah non, mission impossible. Non, ben, regardez. Attendez un peu. Alors oui, il y a un avis de pluie abondante, là. Un avertissement jaune. Alors, on parle de 40 à 60 mm de pluie attendue. Entre ce soir et demain soir, on dit que l'accumulation d'eau sur les routes peut être dangereuse pour l'aquaplanage. Il peut y avoir également de l'accumulation d'eau dans les basses terres. Une visibilité soudainement réduite aussi peut arriver. Alors, on vous invite à ne pas conduire sur les routes inondées, à rester chez vous si ce n'est pas nécessaire de sortir, et à écouter votre radio locale pour de la bien bonne musique, puis des fois de la météo. Ah, c'est un tout beauté. Bon, et là, la météo est finie. On va finir ça.
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3: 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Là, j'aimerais ça que vous soyez attentifs, tout le monde. On va essayer de créer un petit miracle. On va essayer de lancer, tu sais, le premier domino là, qui fait tomber toute la séquence. Là. Ben, on va essayer d'être le premier domino ce matin et que la séquence arrive avec une conclusion positive pour Mme Catherine Plante, qui est une artiste. Est-ce que c'est une des artistes qui était en résidence? Ça se peut que ce soit une des... Ben, semble son nom me dit quelque chose. Sauf que là, ça n'a rien à voir avec ça. Elle a quitté Havre-Saint-Pierre et... elle a mis une photo de elle où elle a un pendentif dans le cou qui est un petit oursin. Elle a un petit oursin accroché dans son cou sur une chaîne et elle dit que le petit oursin contient les cendres de sa maman décédée. Alors, ça a une valeur monétaire à peu près nulle. Hein? Je veux dire, pour n'importe qui, ça vaut pas grand-chose, mais une valeur sentimentale pour Catherine qui n'a pas de prix. Ça n'a absolument pas de prix, ce pendentif-là, pour elle. Il a plus de valeur à ses yeux que n'importe quoi d'autre. Alors, elle l'a perdu. Hein, dans ses vols de retour entre Havre et Saint-Pierre, Sept-Îles, Québec et Saint-Hubert. Ça a été perdu à quelque part dans ça. Okay? C'est peut-être perdu de notre bord à nous autres, mais c'est peut-être perdu à Saint-Hubert aussi. Sauf que le parti sur notre bord, ben, on peut regarder, là. On peut garder l'œil ouvert par tout ce que Catherine est passée, partout où ce qu'elle a habité, c'est le habitat des places, elle a été hébergée, partout ce que, dans les derniers jours avant son départ, vérifiez, gardez l'œil ouvert, essayez de voir si vous ne trouveriez pas ça. Puis peut-être que vous allez la trouver à terre quelque part, qui n'a pas d'allure, genre sur le boulevard de l'Escale. Ça se peut que ça arrive, là. Mais si vous trouvez une chaîne avec un oursin qui est accroché après, ben c'est la chaîne avec les cendres de la maman de Catherine Plante qui était ici il n'y a pas longtemps à Havre-Saint-Pierre. Alors, si jamais vous la trouvez... au pire, amenez-la à la radio, on va s'organiser pour contacter Catherine et lui faire parvenir, on va s'organiser là, pour que ça puisse retourner chez elle. Fait que là, on lance ça là, puis on lance pas ça dans l'univers, non, on lance ça dans la radio. C'est encore plus puissant ça là. Alors tout le monde qui entend ma voix actuellement, là, gardez l'œil ouvert. Si vous trouvez une chaîne, un pendentif d'oursin qui est tombé quelque part, qui a été oublié quelque part, qui a été perdu quelque part, ramassez-le, puis amenez-le à la RTC, et nous, on va s'organiser pour contacter Catherine Plante et lui faire parvenir là, par la poste si c'est nécessaire. Fait qu'on fait un gros effort de notre côté. Il est peut-être pas ici, là. Il est peut-être rendu à Saint-Hubert, le pendentif. On le sait pas. Mais on va quand même garder l'œil ouvert. On va quand même faire l'effort de garder l'œil ouvert et de l'amener ici à la RTC. Là. Si jamais vous mettez la main dessus, amenez-nous-le et on va pouvoir contacter Catherine et lui faire parvenir. Alors voilà, donc on garde l'œil ouvert pour un pendentif, une chaîne avec un bijou d'oursin au bout. Et dans l'oursin, ben, il y a les cendres de la maman. Évidemment, vous verrez le pot, là, mais il y a les cendres de la maman de Catherine dans l'oursin. Alors, ça a une valeur sentimentale absolument, qui n'a absolument pas de prix. Là. Ça, on peut pas mettre une valeur monétaire là-dessus. Puis, c'est très important pour une personne, c'est important pour Catherine, tout simplement. Donc, si jamais vous le voyez, si jamais vous l'avez vu, si jamais vous l'avez ramassé, ça se peut que vous l'ayez trouvé aussi, vous direz, hey, il est donc bien beau, ben, regardez, il y a quelqu'un qui l'a perdu. Ben, c'est correct, là. C'est bien correct de l'avoir trouvé puis de penser avoir pu le garder, mais finalement, c'est à quelqu'un. Alors, si jamais vous l'avez trouvé, puis que soyez honnête, venez juste le porter ici. Vous dites, hey, je l'ai trouvé un samedi au Partisan. Je sais pas n'importe quoi, là. Puis venez le porter ici. On vous posera pas plus de questions que ça. Puis on va contacter Mme Catherine Plante, puis on va lui dire qu'on l'a trouvé. Si jamais ça arrive, que ça serait le fun. C'est déjà arrivé dans le passé que j'ai fait des appels à tous comme ça, puis que ça a fonctionné. C'est déjà arrivé. Alors, on essaye encore ce matin. Le pouvoir de la radio, là, est-ce qu'on va réussir à trouver le collier, le pendentif d'oursin à Mme Catherine Plante. Alors voilà, on s'en va en musique. On va aller écouter April Wine avec All Over Town et Tremblay avec À l'abri.
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0: juste ici qu'on dit aussi de psycholis, là. 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
0: Et là, vous dormez, là. 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Allô? 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
1: Il est 8h52 minutes. On arrive à la fin de l'émission. C'est le temps de donner la réponse au défi de M. Chicoine. Alors, on va aller écouter la question tout d'abord.
2: De télévision. Je suis un petit garçon préhistorique avec une force surhumaine. Qui suis-je?
1: Alors, un petit garçon préhistorique avec une force surhumaine. On va vous faire entendre de quoi. Vous allez tout de suite le trouver si vous ne l'aviez pas trouvé encore. Attention. Faut que je lève le son. Hey. Ça, c'est bien, ça, quand on lève le son. Et voilà, on va entendre.
3: Salut, Bertrand, je m'en vais jouer au quai avec Fred.
4: Bye, Arthur, reviens pas trop tard.
3: Je pense que je vais prendre un raccourci. Oh, j'y pensais plus à l'aquarium de Fred.
1: Ah! Alors là, j'espère que ça vous donne la réponse. La réponse qu'on cherchait ce matin, c'était Jean-Paul Bello dans Des Dames de cœur. Ah non, c'est pas ça pour entrer. Ah, c'est lui, c'est Boum Boum! Ah, c'est Boum Boum! C'est le petit gars avec un bâton de baseball dans les pierres à feu. Ah, fait que ça donne la réponse ce matin qu'on cherchait. C'était Boum Boum ou Bam Bam, là, dépendamment si vous l'écoutiez en français ou en anglais. Donc, Boum Boum au Québec, qui a été extrêmement populaire. Les pierres à feu, là, ça a été les Simpsons de l'époque, grosso modo. Ça passe encore à prise 2 sur l'heure du midi. Puis, je pense que ça va toujours passer sur l'heure du midi, cette émission-là. Je pense que c'est éternellement une émission qui va passer à midi. Ça arrive des fois encore que je m'installe, puis je vais dîner, puis là, il est midi. Ça donne qu'il est midi. Je suis tout seul chez nous, je vais mettre la TV, puis je vais écouter les pierres à feu. Comme quand j'étais tout petit, puis j'allais dîner, puis je revenais de l'école en première ou deuxième année, puis que j'allais manger mon sandwich à la maison, puis qu'on écoutait les pierres à feu sur l'heure du midi. C'est la même affaire. Ça passe encore. Ça a été, là, on a aimé cette émission-là, puis aimé avec un grand A, là. Par exemple, Jeannette Bertrand. Ah, même affaire. Fait que c'est ça qui est ça. On cherchait un matin, Boum Boum, La Roche, ou Bam Bam La Roche, dans les pierres à feu. On va se laisser avec... Oh, un grand classique. Un grand classique. Ah, il est grand. Pas si grand que ça, là. À peu près 6 pieds, je dirais. Peut-être 6 pieds et 2. Ah, je sais pas. Kansas avec Carry On My Wayward Son. Toute une chanson. Et après ça, ben, ce sera de la musique. Et je vous rappelle, là, qu'on est en vacances. Ben, on est en vacances. Pas en vacances, je suis là. Mais c'est la période des vacances. Donc, la salle des nouvelles qui fait relâche. Il n'y aura pas d'infos Mangani. Il n'y a pas de bulletin de nouvelles cette semaine non plus. Alors, voilà. On va très léger cette semaine, on met beaucoup de musique. On prend des sujets légers, on fait beaucoup de musique et moins de blabla. Donc, Kansas Carry On My Wayward Son. Je vous donne rendez-vous demain matin dès 6h. N'oubliez pas cet après-midi l'émission du retour avec M. Mathieu Bonenfant.
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2: J'ai décidé que c'était le temps aujourd'hui. Là, il n'est pas trop tard, j'ai juste 83 ans.
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2: Et là, vous dormez, là. Tiens, réveille. Allô? Ça va? Ben, reste avec moi, là. Enfin, c'est parti, là. Je suis content de te revoir. Merci.
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6: Hey, merci d'être là avec moi, Véronique Labbé. Je t'amène du beau temps, un beau temps de New Country. Bref, c'est ça l'émission. Je te mets de bonne humeur et ça commence avec Shotgun et Mitch Jean qui nous met de bonne humeur puis qui rock la place clairement. Juste après, on a une chanson à moi, Whisky et Gabrielle Fredette qui s'en vient avec le bon choix. Bref, plein de bonne musique. Reste avec moi.

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1: Je te l'avais promis, Gabriel Fredette, avec Quel bon choix, c'est le dernier single qui est sorti, qui notamment fait fureur partout en festival. Là, on va se dire que tes fans sont vraiment... sont prêtes. Les filles, je peux te dire que ça chante à toute tête. Là, ils donnent tout un spectacle. Ils embarquent sur stage. Et je souligne vraiment le marketing du groupe de classe moyenne. Gabriel Fredette aussi met la barre haute. Bref, c'est quand même... Ils l'ont, les gars. Ils ont du fun aussi. On le voit vraiment qu'ils s'amusent clairement. Et là, je fais un petit topo pour, évidemment, donner une belle lumière aux Canadian Country Awards qui ont fait une catégorie francophone. Et le Québec s'illustre vraiment avec des artistes là, comme Fred Dionne, Francis de Grand Prix, Vince Lemire, Laurence Saint-Martin, Gab Forêt, qui s'en viennent en musique. Je vous fais entendre les cinq choix qui ont été retenus pour... cette année, dans le fond, c'est le top 5 du CCME qui aura lieu à l'automne, en septembre. On saura enfin qui est le gagnant. Mais on va se le dire, là, c'est pas, tu sais, d'être là déjà, c'est vraiment gagnant. Peu importe qui gagne, c'est vraiment l'important, c'est d'avoir une catégorie qui fait briller la musique country francophone. Et je pense que tous sont gagnants d'être ensemble et de briller. On commence justement à faire entendre, je te fais entendre en premier, Fred Dionne avec Je pense qu'on est dû. Il chante ça avec Zach Chico. Pourquoi pas? C'est le dernier single qu'il suggère. Juste après, Si j'avais su, c'est le nouveau single de Francis de Grand Prix, album qui sortira à l'automne. Tout de suite après, Vince Lemire, Un jour ou l'autre, elle reste avec moi à l'émission L'heure espace franco-new country. Moi, je veux

mais je le disais, justement, hein, c'est les nommés qui sont là au Canadian Country Award qui aura lieu en septembre prochain. On vient d'entendre Vince Lemire, tu l'as reconnu clairement avec sa fougue, sa voix. Et là, on s'en va entendre Laurence Saint-Martin avec Ciao Bye, qui arrive de la Suisse, qui est allé en spectacle là, qui a plein d'autres spectacles ici au Québec. Et tout de suite après, Gab Forêt avec Appel manqué, son dernier single du nouvel album qui est sorti dernièrement. On les écoute à l'instant.

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0: Saint-Félix.
1: Saint-Félix, c'est le titre de la chanson qui a mis au monde cet artiste-là, Arpin Lépine, on va se le dire comme ça, parce que clairement qu'il s'en attendait pas. Il a appelé son boss, il a dit « Écoute, je pense que je vais prendre une année sabbatique puis je vais essayer voir ce que ça donne la musique. Ben, je pense que je vais passer à côté. » C'est vraiment l'histoire de ce gars-là. C'est le frisson qu'on doit avoir de prendre une décision comme ça. C'est assez important quand même dans une carrière. Et bref, même son deuxième single aussi, « Chance, prendre la place », j'aime beaucoup ce qu'il fait. Un gars bien sympathique quand même, qui, tu sais, il n'est pas habitué d'être dans l'univers de la foule, des gens qui veulent l'écouter, tout ça. Il aime ça, il est content. Mais j'en parlais avec lui, ben, tu sais, c'est quand même tout du nouveau, fait que ça l'impressionne, puis c'est clair, je le comprends. Mais il est comme un poisson dans l'eau, il est capable de se baigner, fait que c'est le fun. Justin Roy qui s'en vient en musique avec L'hiver m'a magané. Bref, on reste à l'heure, espace franco-new country avec moi, Véronique Labbé, pour encore plein de musique et country.

Juste avant cette chanson-là, c'était Joël Vogue avec Romy, les deux, le petit couple, tout cute, qui nous chantait Sous le même ciel. Et d'ailleurs, il fera sa rentrée médiatique en même temps que son lancement d'album au 10-30 à l'automne. On se tient à l'affût, évidemment. Laurence Nerbonne, qu'on vient d'entendre justement avec Mitsou et avec, évidemment, il y a une petite aparté, une petite corrélation avec la chanson Cowgirl, puis Bye Bye, mon cowboy, le grand succès de Mitsou qui avait fait. Un gros hit dans sa carrière. Et là, on s'en va entendre la belle Léa Jarry, foraine, qui nous met de bonne humeur parce que, bon, elle nous emmène dans son petit univers qui... C'est comme une poupée. C'est comme... C'est cute au bout d'embarquer dans sa vibe. On l'écoute à l'instant.

Hey, ça, c'est mon thinking de fishing lifestyle. Clairement que je m'en vais sur le lac prendre un petit breuvage puis une ligne à l'eau, c'est ce qui me fait triper pendant l'été. Mathéo, c'est ce qui termine l'émission avec Tyler Rich et Marie-Mé qui nous chantent une dernière chanson, Taken Where in Love, version française, évidemment. Et sachez que Marie-Mé, elle s'en vient avec une nouvelle chanson et... Est-ce que ça va être pop ou country? Bref, haha! Dans les branches comme ça, ça se tourne vers le western. Non, ben pas western, mais quand même country. Bref, on se tient à l'affût de tout ça et on se dit à la semaine prochaine. Bye-bye!

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14h30, salut tout le monde, bienvenue au show du retour en ce lundi 3 août. Première journée de la semaine, ben, officiellement non, parce que la semaine commence le dimanche, mais première journée de la semaine de travail. En plus de ça, présentement, j'ai les mains mouillées, donc c'est cool, parce que si je fais un gros, ben voilà, ça fait un gros tap, tap. Donc voilà, j'ai fait mon tap. Je suis donc heureux aujourd'hui d'être avec vous, sans joke, les petites choses de la vie de même. Malheureusement, je n'ai pas que des bonnes nouvelles pour vous, côté météo. On a vu mieux pour commencer la semaine. Donc, la bonne nouvelle, au moins, c'est que ça l'a attendu à lundi pour qu'il fasse pas beau. Et non, pas samedi ou dimanche. Même si hier, c'était moyen. Côté météo, hier, un peu décevant. Samedi, ça a quand même été bien. C'est bien. Ça, ça aurait pu être pire. On va pas se mentir. Présentement, c'est 22, ressenti 27. Très, très humide à l'extérieur, très collant. Tout de même, un peu de vent quand même, ce qui pourrait aider la cause. Des rafales du sud-est à 30 km/h. Donc voilà, c'est pas mal ça de ce côté-là. Et on annonce de la pluie à partir de 18h. Et on annonce quand même beaucoup de pluie. Ça va commencer tranquille, mais par la suite, ça va tomber solide, tu sais. Et ça, d'ailleurs, pour la journée de demain aussi, on a même un avertissement de pluie, entre autres, de 40 à 60 mm sont attendus. Donc, c'est beaucoup de pluie demain à prévoir. Par la suite, ben écoute, c'est vraiment la pluie avant le beau temps. Là, parce que mercredi, jeudi, vendredi, samedi, on annonce du soleil, 25 à 23 degrés. Ben, 23 à 25, il va faire chaud. Il va vraiment, vraiment faire chaud. Demain, il annonce juste 18. Donc, demain, c'est une journée un peu étrange comparée au reste de la semaine. Marée haute Havre-Saint-Pierre à 16h04, 1,5 m, 4,9 pieds. Marée basse à 22h20, 0,4 m, 1,4 pieds. Rivière au tonnerre, marée haute à 17h24, 2,1 m ou 7 pieds. Marée basse à 23h38, à 0,4 m, 1,5 pieds. Donc voilà ce côté-là. C'est temps d'y aller avec les divers sujets du jour. Alors, je ne parlerai pas tant du dossier de la guerre en Iran, parce que là, on est encore peut-être en pour parler, puis ça va peut-être encore s'arranger. Écoute, parce que ça fait genre 25 fois qu'on se le dit. C'est... J'en parlerai lorsqu'il y aura vraiment des points pour avancer là-dedans. Donc, de ce côté-là. À part de ça, ben, on a quelques petits trucs qui retiennent l'attention. L'ONU qui fait une remarque contre le Canada. On dit qu'un militant sikh est menacé. Il devrait être mieux protégé par le gouvernement canadien. Mohinder Singh a été averti plusieurs fois par les autorités canadiennes de menaces crédibles pour sa vie, dit-on. On croit, du moins, si on check les cas recensés, possiblement que la propagation du virus de rougeole au Québec a été éliminée. Donc voilà, 28 cas ont été recensés, ce qui donc permet de croire que la propagation a été limitée. On l'espère. À part de ça, on a aussi Israël qui s'inquiète de l'accord annoncé par Trump en vue d'une sortie de guerre à Gaza. Après, bon, comme je dis, c'est bien beau tout ça, mais il n'y a encore rien de signé là. Et finalement, WestJet et son syndicat des agents de bord concluent une entente de principe. Ça a été annoncé ce matin et ça met donc fin à la grève déclenchée dimanche. Comme quoi, bon, ben, ça a été assez rapide de ce côté-là. On y retourne maintenant. On va commencer avec Phil Rockett et William Cloutier pour Jealous. C'est une nouveauté musicale, puis ça s'en vient à l'instant.

0: Ça va, remet à Caulfield, derrière le filet à Suzuki, et ensuite pour Hoffman, devant Caulfield, et le but!
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2: Et du côté des sports, bon, ben, c'est l'été, ce qui veut dire que c'est un Bloc Sport assez tranquille. On a les Blue Jays, par contre, hein, qui, après le départ de Gausman, parce que c'est officiel, donc là, on veut aller chercher plus. On a cédé plusieurs espoirs en retour, justement, du lanceur José Soriano, dont, par exemple, l'arrêt court Aryun Nimala. Donc, quand même, c'est beaucoup, hein, évidemment, de ce côté-là. Puis, c'est ça, Soriano et Smith qui s'amènent à Toronto, Gausman qui est parti. Donc, c'est pas non plus une vente complète, les Blue Jays qui n'abandonnent pas. Sur papier, les Blue Jays ont encore beaucoup de stock, hein, comme on dit. Là. Donc, c'est pas terminé. On va leur souhaiter le meilleur, malgré tout. Après un début de saison difficile. Gausman, c'est quand même toute une histoire, hein, évidemment. Là. Mais bon, écoute, certains pensent que les problèmes des Blue Jays, c'est pas nécessairement les joueurs, mais c'est peut-être plus la mentalité présentement. Après tout, on parle quand même d'une équipe qui était en finale l'année dernière. Et là, on est très, très loin de ça. Même s'il y a quand même certains absents de l'année passée, là, c'est quand même jour et nuit. On est d'accord là-dessus. À part de ça, ben, présentement, on a justement l'Omnium Banque Nationale qui, pour l'instant, était assez tranquille parce qu'il y a eu beaucoup de pluie à Montréal. Pluie qu'on va recevoir demain, nous autres. Là. Donc, vous allez voir, il va pleuvoir pas mal. Même que ça commence cette nuit, entre autres. Et c'est pour ça que je vous dis que, ben, c'est ça, il y a eu très peu d'avancement. À part de ça, on a les Padres qui ont ajouté un ancien gagnant du Cy Young. En effet, ils ont fait l'acquisition de Robbie Ray, donc pour améliorer la rotation de lanceurs. Les Padres qui, quand même, c'est de quoi de gros, là, évidemment. Là. Donc, un vétéran important qui joue pour les Giants, entre autres. En retour, les Giants mettent la main sur le lanceur de 24 ans, mais Miguel Mendez, et l'espoir cubain de 17 ans seulement, Yoniel Hernandez. On sait que Ray avait justement joué avec les Blue Jays en 2021. Donc, ben voilà. C'est pour ça que c'est un nom qui vous dit peut-être quelque chose. Alors, sur ça, nous autres, on retourne maintenant du côté. Ben, le bloc pub. Par la suite, on retourne en musique. On prend ça assez relax. On est lundi. C'est une étape à la fois.
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Il est 15h de retour à l'instant du côté du show du retour. En cette journée, correct. C'est le calme avant la tempête. Il annonce pas une tempête à pouvoir en parler parce qu'il annonce de la pluie. Mais il annonce beaucoup de pluie en fait à partir de cette nuit. Même peut-être ce soir. Et d'ailleurs, c'est pour ça qu'on fait un petit rappel concernant l'activité l'heure du compte aujourd'hui là, qui est annulée. La prochaine aura lieu le 10 août à 18h30 au Parc Titan. Donc voilà, l'heure du compte de ce soir est annulée parce qu'on annonce possiblement de la pluie ce soir, puis cette nuit, pas mal sûr, et beaucoup de pluie. Cette nuit, est-ce que demain on annonce de 40 à 60 mm de pluie? C'est énorme, hein, évidemment. Présentement, c'est une température assez... pas seulement chaud, mais c'est collant, là. Tu sais, 22 ressenti 27, c'est très gris à l'horizon, là. Donc voilà. Demain, 18, par la suite, après la journée de demain, on annonce du soleil tout le reste de la semaine. 25 mercredi, 24 jeudi, 24 vendredi avec du soleil, entre autres. Donc, ouais, ça va s'améliorer, inquiétez-vous pas. Marée haute en vrai Saint-Pierre à 16h04, 1,5 m, 4,9 pieds. Marée basse à 22h20, 0,4 m, 1,4 pieds. À Rivière-au-Tonnerre, marée haute à 17h24, 2,1 m ou 7 pieds. Marée basse à 23h38, 0,4 m, 1,5 pieds. Et donc, voilà ce qui retient l'attention présentement. Je vous dirais que c'est pas mal assez habituel. Dans les sujets du jour, évidemment, on parle encore du dossier de la guerre en Iran. Donc, peut-être qu'il va y avoir des pourparlers. Il y a un accord possiblement annoncé par Trump. Écoute, j'en parle pas tant que ça parce que ça fait genre 20 fois qu'on s'en parle puis ça tombe tout le temps à l'eau, cette histoire-là. Donc, on verra en temps élu. On a parlé tout à l'heure d'un militant sikh qui est menacé. Et qui devrait mieux être protégé par le Canada, selon des experts de l'ONU. Là. Donc, ouais, l'ONU qui s'en prend au Canada, on dit que la vie de Moninder Singh, pardon, je ne veux pas massacrer son nom, a été averti plusieurs fois par les autorités canadiennes de menaces réelles pour sa vie. On a trouvé une entente du côté de WestJet et du syndicat des agents de bord. Une entente annoncée dans un communiqué ce matin qui met fin à la grève déclenchée hier. Alors, tu me disais, c'est pas une longue grève, mais quand même, on avait parlé un petit peu parce que. Fallait pas que ça dure trop longtemps, ce dossier-là. Et on parle de la fin de l'éclosion de rougeole au Québec. Au total, 28 cas ont été recensés, ce qui permet de croire que la propagation du virus a été limitée. Et on l'espère. Sur ça, nous autres, on retourne maintenant du côté, en fait... tiens, deux nouveautés. Shakira et Burna Boy pour Die Die. Et par la suite, les Fleurs du Tapis. C'est un très grand nom d'artiste avec Écoute Man. Très grand nom de chanson aussi. Vraiment, écoute, c'est... Je sais pas à quoi ça sonne, mais c'est ça promet. On s'en va entendre ça à l'instant.

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On est retour à 15h14, évidemment, du côté des sujets du jour. Souvent, lundi, on prend ça plus relax. Puis, vous savez, dans la vie, j'essaie de mettre un petit peu de tous les styles musicaux. Parce que je comprends que... Ben, tous les styles, c'est... entre parenthèses, là, on s'entend, là, que je ne présente pas du jazz manouche ou de l'horror synth. J'aimerais ça, mais... on va dire, je présente tous les styles musicaux habituels. Et ça considère aussi la pop. Ben ouais. Même si je suis pas le plus grand fan, ben, il y en a plusieurs qui le sont. Et je trouvais cette nouvelle-là intéressante du côté plus culturel, en fait. Ariana Grande s'est retirée d'une comédie musicale qui devait pourtant bientôt être jouée à Londres, ont indiqué ses producteurs. Elle prévoit de se retirer de la scène publique pour faire une pause et échapper à l'intention intense dont elle fait l'objet à ajouter l'heure de ses représentants. Donc, il y a Ariana Grande, qui était de passage à Montréal pour 3 soirs la semaine passée, devait partager l'affiche avec Jonathan Bailey, son partenaire dans la saga cinématographique Wicked, dans une adaptation de Son in the Park with George, justement de Stephen Sondheim, pour 2027. Mais là, on a annoncé dimanche que Madame Grande ne ferait plus partie de la distribution de cette production londonienne. Un représentant de la chanteuse et comédienne a expliqué au magazine People que la jeune femme de 33 ans allait se retirer un peu de la vie publique une fois sa tournée Eternal Sunshine terminée. Peut-être que, écoute, peut-être qu'il est un peu, ça fait beaucoup aussi. Puis en même temps, ben aussi un autre avantage qu'elle a, ben c'est, écoute, c'est, côté monétaire, si elle a besoin de prendre une pause, elle peut se permettre, elle. Ah, oh, ouais, écoute, elle peut prendre sur 2 semaines, je pense. ça va être sûrement plus long que 2 semaines, cela dit, mais vous comprenez ce que je veux dire de ce côté-là, là. À part de ça, Mme Grande a aussi exprimé un certain malaise par rapport aux discussions publiques autour de son poids sur Internet, alors que plusieurs internautes et adeptes de la chanteuse ont exprimé leurs inquiétudes quant à sa perte de poids au cours des dernières années. On s'entend que Mme Grande, contrairement à ce qu'on dit de son nom, elle n'est pas bien Grande, okay? Elle a toujours été très très petite de stature, mais que là, pour plusieurs, on s'inquiète justement de son état de santé, pourrais-je dire. Après, ce sont. On n'a pas de confirmation, on ne la connaît pas personnellement, évidemment, là. Mais quand même, je trouvais ça intéressant à mentionner. Puis il y a peut-être des gens qui apprécient l'artiste, ou que ce soit musical ou cinématographique. Donc voilà. Nous autres, on s'en va l'entendre avec Yes End. Par la suite, ça sera Denis Lepage avec la pluie de septembre. Je sais qu'on est au mois d'août, mais il annonce un peu pire. Il annonce pas mal de la pluie demain. Et d'ailleurs, je vous rappelle. Entre autres que ce soir, l'heure du compte est annulée. Il y aura justement la prochaine représentation le lundi prochain, le 10.

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1: Alors, côté météo, présentement, c'est tel que tel. C'est plus, en fait, ce soir qu'on va garder un œil là-dessus. Cette nuit, entre autres, et demain. Je vous avertis, donc, on a un avertissement de pluie général pour la Mingani. De 40 à 60 000 mètres sont annoncés de cette nuit jusqu'à demain soir. Et techniquement, ça pourrait commencer ce soir. C'est pas pour rien que c'est autant gris à l'horizon. Présentement, 21 degrés, ressenti 27. Très humide, hein, très collant, avec tout de même des rafales du sud-est à 35 km/h, cela dit. Demain, 18 avec la pluie. Hein, un peu so-so, hein, je vais pas vous mentir. Et beaucoup de pluie, d'ailleurs, demain. Cela dit, mercredi, 25 avec le retour du soleil. Et des températures comme ça, ça va être similaire pour le reste de la semaine. Donc demain, c'est vraiment la pluie avant le beau temps. Marée haute à Vrai-Saint-Pierre à 16h04, 1,5 m, 4,9 pieds. Marée basse à 22h20, 0,4 m, 1,4 pieds. On le retourne maintenant du côté de Rivière-Rotonnerre à l'instant. Pour Rivière-Rotonnerre, marée haute à 17h24, 2,1 m ou 7 pieds. Marée basse à 23h38, 0,4 m, 1,5 pieds. Et assez similaire côté météo hein, pour Rivière-Rotonnerre aussi, que vous soyez à l'est ou à l'ouest de la Mingani, on annonce beaucoup de pluie. Sur ce, nous autres, on retourne avec Queen et Somebody to Love et Marc-Antoine Delage avec Table du fond.

0: Savard remet à Caulfield, derrière le filet à Suzuki, et ensuite pour Hoffman, devant Caulfield, et le but !
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2: On est de retour à l'instant du côté du Bloc Sport. On va y aller justement avec pas beaucoup de choses du côté du hockey, mais côté baseball, il y en a beaucoup à se dire. Tout d'abord, les Red Sox vont chercher un gros poisson chez l'ennemi. Le receveur de Baltimore, justement, prend la route pour Boston. Et ce qui est drôle, c'est que dans l'article, ils ne disent pas c'est quel receveur. Moi, je vais vous le dire. Adley Rutschman, qui passe des Orioles aux Red Sox. C'est de quoi de gros, hein, évidemment, et ça a été annoncé justement un petit peu avant leur limite pour les transactions dans la MLB. Toronto ont perdu Gausman, mais par contre, ils ont été chercher Soriano et Smith, entre autres. Donc, Smith, j'avoue qu'un nom comme ça, ça peut vouloir dire pas mal de Smith. C'est un nom de famille commun, hein. Donc, ben voilà. C'est pas mal ça. On sait qu'il y a beaucoup de choses. Déjà, on a échangé Kevin Gausman. Après ça, on a ajouté le lanceur José Soriano des Angels de Los Angeles. Toronto a décidé de donner Aryun Nimala, Eddie Micheletti et Angel Rivero. Il semble que donc les Jays, même s'ils sont vraiment loin dans le classement, n'ont pas abandonné la saison, ce qui est cool de ce côté-là. Ouais. Ben voilà, on sait justement qu'on avait fait l'acquisition aussi de Jameson Taillon ou Talion, puis Josh Smith justement, donc qui vite demain, j'avoue qu'un nom de même, c'est que Josh Smith, là, c'est le nom le plus générique de la Terre. De mémoire, c'est lui qui joue pour les Rangers du Texas. C'est parce que c'est vraiment. C'est... Déjà, de un, je suis pas un connaisseur de baseball, ben, puis de deux, c'est parce que Josh Smith, là, c'est comme. Jean Tremblay. Là, oui, il y a le maire de Saguenay, mais il y a aussi sûrement 500 Jean Tremblay à travers la province, si c'est pas 1000. Okay? C'est un nom vraiment commun. Donc, forcément. À part de ça, ben, l'Omnium Banque Nationale qui pour l'instant est tranquille. Il y a des matchs qui ont lieu présentement, là, c'est pas ça le problème. On a Andreescu entre autres qui affronte Barton Kova qui est une Tchèque. C'est 5-2 Andreescu à date au premier set, c'est pas pire. Mais hier, il y a eu pas mal de pluie et c'est cette pluie qu'on va recevoir demain entre autres. On y va au Blue Block Pub par la suite, on y va avec justement la gelée communautaire, mais avant, ben, comme je dis, un Block Pub. On s'en va entendre ça avant.
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1: Du côté de l'agenda communautaire, on y va tout d'abord avec un petit rappel, justement, qu'il y a des avis d'interruption planifiée du côté d'Hydro-Québec. Il y en a eu une ce matin pour Rivière-Saint-Jean et MacPaire. Malheureusement, c'est encore eux qui sont visés. Jeudi, le 6 août, de 15 à 16 heures, à Rivière-Saint-Jean et MacPaire, il pourrait y avoir justement des pannes de courant en raison de travaux du côté d'Hydro-Québec. Donc, on préfère vous avertir en avance et on est désolé des inconvénients du côté d'Hydro-Québec que la situation pourrait occasionner. Donc, je rappelle, jeudi de 15 à 16 heures. D'autres, on fait un petit rappel, justement, vendredi, comment, justement, les activités du 100e de la municipalité de Rivière-au-Tonnerre et du 175e de Sheldrake, le 7, 8 et 9 août. Donc, énormément de trucs qui sont offerts, hein, évidemment. Là. Toutes les activités sont offertes, sont disponibles sur la page Facebook des festivités, aussi simple que ça. Voilà, ça ouvre le 7 avec un concert musical de Christelle Bérubé à 19h à l'église Saint-Hippolyte. Des expositions, des journées d'animation pour adultes et enfants, peinture sur roche, mascotte, jeux, barbecue, toute l'équipe. Là, vraiment, écoute, beaucoup, beaucoup de trucs. Histoire du village de Rivière-au-Tonnerre, entre autres. Soirée dansante le samedi soir avec le groupe La Belle et ses bêtes, ce qui est tout qu'un nom de groupe en passant. Je salue, je lève le pouce. Et aussi Stéphane Propane Lavoie. Propane étant le son nom, évidemment, et non le nom de famille. Donc voilà, soirée dansante et dimanche avec le brunch du tonnerre le dimanche matin, et la messe du dimanche avec hommage aux défunts et aux bâtisseurs de la communauté à 14h, toujours à l'église Saint-Hippolyte. Donc voilà, c'est en fin de semaine que ça se passe. Fait que gens du village, ben, c'est le temps de fêter, justement, de fêter l'occasion. On s'entend que c'est pas de quoi qui arrive souvent. Puis, on a quand même de belles festivités en Mangani. C'est pas ça que je veux dire par là. Moi, je parle plus du côté, en fait. C'est pas souvent que ça arrive que ton village pogne son centième, hein, évidemment. Là. Donc, centième pour Rivière-au-Tonnerre et 175e de Sheldrake. En effet, c'est de quoi de majeur. Demain, je vous rappelle la soirée de Sonia Pinchot. Marie Montante, chanson à saveur maritime. Sonia Pinchot, elle fait de l'accordéon et elle chante. Elle est de passage à Havre-Saint-Pierre. L'accordéodoniste et chanteuse, Madame Pinchot, originaire des îles de la Madeleine, vous invite à embarquer à bord de son univers musical. Naviguant entre plusieurs vieilles chansons françaises et chansons du répertoire québécois et madelinot, elle vous amènera finalement à un répertoire vaste et émouvant, souvent inspiré de la mer. Donc voilà, c'est demain soir que ça se passe pour les soirées Cayenne. Voilà, un coût de 15$ disponible sur le site de la billetterie de la Chède ou à la porte demain. Puis demain, il annonce pas super beau. Fait que moi, je prends la peine de le mentionner parce que peut-être des gens vont dire « Ah, il fait pas beau, hein? » Non, moi, je vous dis ça. Écoute, je voulais passer une belle soirée. Demain, de toute manière, demain soir, ça va être gris, ça va être plate. Ça va être encore imbibé d'eau. Ben, allez faire un tour à Achid pour, justement, le spectacle Marie Montante, chanson à saveur maritime. Sur ce, on y retourne avec... tiens, on va parler d'une chanson des îles de la Madeleine, tu sais. Pourquoi pas? Je vais écrire ça. Ça sera... « Je voudrais être Madelino », version de Jean-Paul Cormier.

0: Il est maintenant 15h et nous allons aller rejoindre Anthony pour le bilan de la circulation.
1: Oui, Pierre, je survole présentement le centre-ville de Montréal et il y a tellement d'embouteillages que même les voitures ont cessé d'avancer. Je les vois reculer présentement.
2: Hey, qu'on y est bien quand notre tour

Il est 16h, salut tout le monde, bienvenue au show de retour. En cette journée moyenne. Ah ouais, pour vrai, c'est vrai que on avait un petit peu mieux côté météo. Après, le pire est à venir, mais le mieux aussi est à venir. On va en revenir là-dessus. Parce que vous savez, j'attends toujours la mise à jour du site du gouvernement du Canada qui n'est pas vraiment à 16h en vrai de vrai. Je suis certain qu'elle met dans le système à 16h, mais le temps que ça rentre, peut-être donc 16h02, 16h03. Bon. Ça va, pas grave. On va pouvoir y aller quand même pour les autres sujets, entre autres. Donc, les sujets du jour, tout d'abord, on parle de la guerre en Iran. On parle de peut-être un accord, là, mais écoute, parce que c'est genre la 25e fois qu'on s'en parle de ça. Puis, ça mène à rien. Donc, à la place, ce qu'on va faire, c'est qu'on va parler qu'il n'existe pas. On est en train d'avoir des pourparlers entre les États-Unis. Mais du moins, c'est ce que les États-Unis disent. Est-ce que c'est vrai ou non? À vous d'en juger. Donc, on dit qu'il y aurait des pourparlers. Mais écoute, tant mieux. Mais je vais attendre justement des actions conséquentes, en fait, avant d'officialiser quelque chose de la sorte en onde, que, hey, ça y est, on a trouvé de solide un accord entre les deux. Puis même à ça, je pense qu'on avait trouvé un accord à l'époque, il n'y a pas si longtemps que ça, puis ça n'a pas fonctionné non plus. Là. On a la fin de l'éclosion de rougeole au Québec. Au total, 28 cas ont été recensés, ce qui permet donc de croire que la propagation du virus a été limitée. Là. Du moins, c'est ce qu'on espère. On a aussi un militant sikh qui est menacé et qui devrait être mieux protégé d'ailleurs par le gouvernement canadien selon plusieurs experts de l'ONU. Moninder Singh a été averti plusieurs fois par les autorités canadiennes de menaces crédibles pour sa propre vie. On a trouvé aussi en fait une entente entre WestJet et le syndicat des agents de bord. Techniquement, la grève va pas durer longtemps, mais quand même, c'est important de le mentionner parce que... voilà, c'était... c'est quelque chose qui aurait pu avoir de, quand même... d'importantes conséquences. Donc, voilà. C'est pas mal ce qui retient l'attention à l'instant. Nous autres, on va y retourner maintenant avec la météo. Hein? C'est pour ça que je partais en musique. Mais non, écoute. C'est parce que je l'avais préparé. Hey, c'est parce que je l'attendais, puis là, je la prépare. Live up. Écoute, straight to the point. Très nuageux à l'horizon. Je vais pas vous mentir, on a 40% de probabilité d'averse ce soir et 100% cette nuit ainsi que demain. D'ailleurs, divers avertissements de pluie, là, possiblement jusqu'à 70 mm de pluie. Yeah! Une visibilité qui pourrait même être réduite par moment, là. Donc, on s'attend, comme je dis, beaucoup d'averses. L'activité l'heure du compte ce soir est annulée. La prochaine aura lieu lundi prochain, le 10 août. Toujours au Parc Titan. Mais celle-là de ce soir est annulée, on prend pas de chance. Surtout que c'est très, très gris à l'horizon, comme je le mentionne. Demain, 18, là, c'est 21, ressenti 27, très, très humide. Mais mercredi, 25 avec du soleil. Donc, à partir de mercredi, là, ce sera du soleil mur à mur pour quelques temps. Marée haute à Havre-Saint-Pierre à 16h04. Il est 16h03, donc bon, c'est pas long, hein? 1,5 m, 4,9 pieds. Marée basse à 22h20, pardon. 0,4 m, 1,4 pieds. Arrivée au tonnerre, marée haute à 17h24, 2,1 m ou 7 pieds. Marée basse à 23h38, 0,4 m, 1,5 pieds. 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Et c'est Ricardo. Et Matt Mason avec Downstay. On y va avec le top 20. Yeah, c'est pas original, ça. C'est correct. Ils sont top 20 pour une raison, j'ose imaginer. Donc, on s'en va entendre ça à l'instant.

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0: En août 2026, la municipalité de Rivière-au-Tonnerre va souligner ses 100 ans et en même temps, on va souligner la fondation du village de Sheldrake qui, elle, aura 175 ans. Ce sont des gros chiffres qui méritent une mention et qui méritent à tout le moins une entrevue avec Mme Nathalie Cloutier, qui est membre du comité des festivités, à la fois pour le 100e et pour le 175e. Mme Cloutier, bonjour.
1: Bonjour et merci de nous permettre de s'adresser à vous aujourd'hui dans le cadre de nos festivités.
0: Festivités pour lesquelles plusieurs choses ont été prévues. Vous nous avez fait parvenir la programmation qui est bien remplie. On va justement regarder ça ensemble. Mais juste avant, parlez-nous là, les 100 ans, c'est quoi exactement? C'est pour quelle instance ou quelle organisation? Puis les 175 ans en parallèle.
1: Oui, bien tout d'abord, je dois vous dire que Rivière-au-Tonnerre s'est incorporée comme municipalité en 1925, précisément le 14 décembre 1925. Donc, c'est les 100 ans de la fondation de la municipalité qui regroupe les deux villages principaux de Rivière-au-Tonnerre et Sheldrake et des stations balnéaires ou résidentielles avoisinante, là, on parle entre autres du DOC qui n'existe plus maintenant, mais le territoire est bien là. Puis Rivière-aux-Graines, La Baleine, Rivière-Chaloupe, ces endroits-là là, sont tous inclus dans la municipalité de Rivière-aux-Tonnerre qui s'est incorporée en 1925.
0: D'accord.
1: En deuxième lieu, on a le village de Sheldrake qui fait partie, comme je vous le disais, de la municipalité, qui a été fondée par M. Philippe Gédéon Touzel en 1851. Donc, c'est en 2026, ça fait 175 ans que ce village-là a été fondé.
0: Et là, on veut célébrer ou souligner tout ça en même temps au cours d'une grosse fin de semaine. C'est quand exactement?
1: C'est du 7 au 9 août 2026.
0: Et dites-moi en une phrase ou deux ce qui est prévu et ensuite on regardera la programmation plus en détail.
1: Ben écoutez, c'est sûr qu'on a voulu souligner particulièrement l'événement de Sheldrake dans le village de Sheldrake. Donc, pendant la journée du 8, il y aura des activités spécifiques au 175e de Sheldrake. Et il y aura des activités qui vont toucher les deux, donc les 100 ans de la municipalité, qui vont se dérouler, tout au long de la fin de semaine à Rivière-aux-Tonnerre.
0: Alors, des festivités sur une durée de 3 jours. On va regarder la programmation qui s'adresse à qui?
1: On a voulu s'adresser à tout le monde, autant les gens, les touristes qui sont de passage, qui veulent en apprendre un peu plus sur la fondation de nos villages, puis les résidents tout d'abord, qui sont, il y en a des résidents de souche, je dirais, des familles souches, mais il y a de plus en plus de nouveaux arrivants également à Rivière-aux-Tonnerre, comme dans plusieurs des villages qui composent notre belle Manganie. Puis, il y a également tous ceux qui sont natifs d'ici puis qui aiment y revenir à l'occasion, puis de se remémorer les beaux souvenirs de ce qu'ils ont vécu à Rivière-aux-Tonnerre.
0: Alors, ce sera une fin de semaine vraiment rassembleuse pour tous ceux qui auront envie d'y participer. On va proposer quoi dans ces activités ou ces festivités, à la fois du 100e et du 175e?
1: Écoutez, tout d'abord, je voulais souligner que cette programmation-là, c'est le fruit de la mise en commun de 4 organismes communautaires de Rivière-aux-Tonnerre. Donc, on parle de la Maison du Tonnerre, de la fabrique Saint-Hippolyte, le Comité loisirs et culture de Rivière-aux-Tonnerre et le Comité histoire et patrimoine de Rivière-aux-Tonnerre. Tout ça supporté par la municipalité de Rivière-aux-Tonnerre. Donc, c'est cette programmation-là, c'est vraiment le fruit de la mise en commun de tout le monde là, pour arriver à offrir la plus grande diversité et qualité pour les activités. Donc, la première activité se déroule à l'église, justement, de Rivière-aux-Tonnerre, où il y aura un concert. Ça sera le lancement des activités, le vendredi 7 août, à 19h. Donc, on va avoir un concert à l'église, le lancement des activités. Il y aura également la remise d'une plaque honorifique à un ancien résident, justement, de Rivière-aux-Tonnerre qui a travaillé très fort pour faire valoir la municipalité là, qui nous a permis d'avoir un rayonnement provincial là, au niveau de son histoire. Donc, ça va être avec M. Étienne Francis. D'ailleurs, c'est celui qui sera notre conférencier principal dans la journée du samedi à Rivière-aux-Tonnerre.
0: OK. Donc, le vendredi soir, concert musical à l'église Saint-Hippolyte. Là, on ne le précisera pas pour peut-être pas pour chacune des activités, mais certaines sont payantes, d'autres gratuites. Il y a peut-être des dates à retenir, justement, là, pour se procurer des billets, par exemple?
1: Tout à fait. Donc, je voulais juste préciser que le concert à l'église s'est offert par Mme Christelle Bossé, qui sera à la guitare.
0: Okay.
1: Donc, oui, pour les activités payantes, on doit réserver sur la page, envoyer un courriel à l'adresse courriel, pardon, ispatrap@gmail.com. C'est, dans le fond, l'adresse courriel pour Histoire et patrimoine de Rivière-aux-Tonnerre. C'est bien indiqué sur la programmation et sur la page Facebook des activités. On invite d'ailleurs les gens à suivre notre page Facebook où tout est annoncé et on peut apprendre à la dernière minute là, s'il y a des changements ou s'il y a quelque chose s'il y a des questionnements. On peut répondre aux questions des gens via la page Facebook des festivités. Oui, il y a des activités qui sont effectivement payantes, mais on a tenu aussi à en avoir qui sont gratuites, dont entre autres les deux expositions. Puis, il y a des activités pour les jeunes aussi qui sont organisées par le comité des loisirs qui vont se tenir principalement le samedi.
0: Okay.
1: Donc, le comité des loisirs organise des activités autant pour les enfants que pour les adultes. Il y aura un barbecue pour le dîner, des mascottes. Ils ont une vraie belle programmation également. Donc, ça, c'est le samedi. Ça devrait se dérouler, si la température le permet, là, toutes ces activités-là devraient se dérouler sur le site de l'école Louis Garnier à Rivière-aux-Tonnerre. Par contre, en cas de pluie, là, ça va être déplacé. Les activités extérieures vont être déplacées à la salle des loisirs. C'est pour ça qu'on invite les gens à suivre les pages Facebook pour être au fait là, des changements si c'est nécessaire. On se rappellera qu'en 2023, on avait eu un phénomène météo assez important. Là, puis cette année, on s'est assuré de prévoir le coup. Là. Donc, les activités de spectacle et tout ça se font à l'intérieur. Puis celles des activités extérieures vont être déplacées en conséquence si okay. jamais la température ne le permet pas.
0: Vous êtes paré à toute éventualité.
1: Tout à fait. On a voulu bien prévoir ça. Donc, samedi, comme je vous disais, le matin et en après-midi, il y a des activités pour les jeunes et moins jeunes organisées par le comité des loisirs. Ensuite de ça, on a toujours à Rivière-aux-Tonnerre, l'exposition historique avec un café-causerie qui se tient avec M. Étienne Francis. Ça va se passer à l'école. Puis, du côté de Sheldrake, là, il y a une activité particulière qui s'appelle l'Afternoon Tea. Il faut savoir que le village de Sheldrake a été fondé par M. Philippe Gédéon Touzil et qui est un monsieur qui était originaire des îles anglo-normandes de Jersey, qui sont situées entre la France et l'Angleterre. Ce monsieur-là était anglophone et... l'organisatrice de l'activité de Sheldrake, Nathalie Touzel, s'est rendue sur place l'an passé et est revenue avec une magnifique idée d'organiser un afternoon tea ou un thé à l'anglaise.
0: Okay.
1: Donc, ça constitue en fait un repas qui est servi avec des sandwichs, des recettes qu'elle a élaborées là, qui sont inspirées de justement de la tradition anglaise. Ensuite, il va y avoir des desserts et douceurs anglaises également. Tout ça accompagné d'un vin d'honneur et de breuvages. Ensuite de ça, dans la même activité, il y a la fameuse exposition qui va être organisée, qui va être présentée, qui va en apprendre beaucoup, je crois, à plusieurs personnes intéressées par l'histoire de Sheldrake. Vraiment, c'est une activité qu'on est très, très content de présenter. Je pense que les gens vont adorer ça. Puis, Madame Touzel, qui est descendante directement de Monsieur Philippe Gédéon Touzel, elle réserve plusieurs surprises pour les gens de la place puis les visiteurs qui veulent bien s'inscrire, parce qu'on n'aura pas le choix et ça nous prend des réservations. Comme on vous disait, et cette activité-là, ben comme c'est un repas qui est servi, il y a des coûts associés à ça. Mm-hmm. Donc, les gens peuvent se rendre, encore une fois, sur le site pour avoir plus d'informations.
0: Donc, toute l'information et la façon de se procurer les billets, les coûts également, les dates limites pour en acheter, tout est disponible comme information sur la page Facebook. C'est bien ça?
1: Tout à fait. Et également sur la programmation, là. Donc, il n'y a pas de problème. Si en cas de questionnement, on pourra répondre à vos questions là, sur la page Facebook. Ensuite de ça, on a également la soirée du samedi. On a un souper méchoui avec une soirée dansante qui va mettre en vedette deux groupes musicaux, La Belle et ses Bêtes, et ainsi que Stéphane Propane Lavoie. Donc, c'est eux autres qui vont nous agrémenter la soirée. Encore là, il y a des réservations qui doivent être prises et ça va se dérouler à la salle paroissiale de Rivière-Bas-Tonnerre.
0: Très bien. Donc, une journée bien remplie pour le samedi 8 août. Et ben là, il faut qu'il nous reste de l'énergie pour le dimanche parce qu'il y a encore des choses à l'horaire.
1: Tout à fait. Alors, dimanche matin, on commence ça avec le brunch du tonnerre. Donc, ça le dit un peu. C'est un brunch organisé par la Maison du tonnerre qui est habituée. C'est eux autres, d'ailleurs, qui tiennent le café au Café d'Yvon, qui est un petit café installé à même la Maison du tonnerre à Rivière-au-Tonnerre. Et de leur expertise, bien, ils vont vous servir un excellent brunch le dimanche matin. Encore une fois, il faut réserver, bien entendu, parce qu'il faut prévoir les quantités suffisantes pour les gens. Mais ils vont vous servir avec leur équipe de bénévoles dès 10h, pardon.
0: OK.
1: Excusez-moi, 9h30 le matin.
0: 9h30 à l'horaire et ça va jusqu'à midi, c'est ça?
1: Tout à fait, c'est bien ça. Ensuite de ça, on a encore une fois l'exposition qui va continuer à Rivière-au-Tonnerre, l'exposition historique qui va continuer à avoir lieu jusqu'à 16h. Puis également, à 14h, on aura une messe qui va avoir lieu à l'église qui va souligner la part des fondateurs et des anciens de la municipalité.
0: Donc, on va conclure cette fin de semaine de festivités par une célébration, une messe en après-midi le dimanche.
1: C'est bien ça.
0: Une question, Madame Cloutier, concernant l'exposition historique. Vous avez mentionné qu'elle serait finalement accessible toute la journée de samedi et de dimanche, mais toutes les informations qu'on y retrouve, l'exposition elle-même, c'est une exposition éphémère, là. Après cette fin de semaine-là, elle ne sera plus accessible, elle ne sera plus disponible?
1: Tout à fait. C'est une exposition éphémère. C'est certain qu'il n'est pas exclu qu'il y ait peut-être des dispositions qui soient prises pour que soient présentées autrement ou ailleurs pendant le reste de l'été. Toutefois, oui, c'est prévu pour se terminer là, pour se tenir seulement ces deux journées-là.
0: Donc, faut pas manquer sa chance.
1: Non, tout à fait. Puis, comme je vous disais, on s'est assuré d'apporter des surprises, des nouvelles informations aux gens, même à ceux qui sont venus visiter auparavant la municipalité. Là, on a travaillé très fort pour être capable d'offrir des informations qui ne sont pas nécessairement bien connues.
0: Alors, une fin de semaine riche en animation, mais aussi en cueillette d'informations historiques concernant la municipalité de Rivière-au-Tonnerre, créée il y a 100 ans, fondée il y a 100 ans, devrais-je dire, et également des rappels et des clins d'œil concernant le village de Sheldrake, qui, lui, est encore plus vieux, 175 ans. J'aimerais qu'on rappelle, en terminant, Madame Cloutier, où est-ce qu'on peut avoir toutes ces informations là plus précises, la programmation, les possibilités d'inscription, les dates d'échéance également. On va où pour avoir accès à toute cette information-là?
1: Bien, parfait. Donc, on doit se rendre sur la page Facebook des activités, qui est facilement retrouvable, là, sous le titre Festivité 100e, 175e. On va pouvoir avoir la programmation complète là, les précisions. En plus, cette programmation-là, elle est affichée à différents endroits dans le village de Rivière-au-Tonnerre. Et ensuite de ça, on va... elle est aussi publicisée sur les pages Facebook de Rivière-au-Tonnerre et Sheldrake. Et donc, c'est toutes les informations pour réserver via l'adresse courriel de Comité Histoire et Patrimoine. Tout est mentionné là, sur ces différents sites-là.
0: Alors, voilà, vous savez où vous rendre pour avoir tous ces compléments d'informations, et ce sont également des messages là qui seront disponibles, ou une programmation qu'on va diffuser sur les ondes de la radio CILE. On va vous souhaiter de belles festivités pour le début du mois d'août, puis on espère que vous aurez de la belle température aussi.
1: Merci beaucoup. Écoutez, c'est sûr que si on se fie aux réactions des gens jusqu'à maintenant, on s'attend à ce que ce soit vraiment un succès. On est très emballés.
0: Alors, chapeau à tous les comités, les organismes qui se sont impliqués activement dans la préparation de cette programmation, les activités, les festivités du 100e et du 175e. Ça se passe des 7, 8 et 9 août à Rivière-au-Tonnerre et également à Sheldrake. On s'entretenait à ce propos avec Nathalie Cloutier, qui est membre du comité des festivités. Merci beaucoup pour cette entrevue, Madame Cloutier, et encore une fois, ben, on vous souhaite un franc succès pour ces festivités.
1: Merci beaucoup.
2: Alors voilà, 16h29, on a eu une entrevue, hein, ce qui fait en sorte que, ben, mais en même temps, c'est une entrevue importante. On a parlé du 100e de Rivière-au-Tonnerre, du 175e de Sheldrake. Il est déjà rendu 30. On n'a pas d'info manganie, ce qui veut dire qu'il nous reste quand même un petit peu de temps pour présenter la chanson de country américaine. Pour finir le show, Charlie Pride avec Kiss an Angel, Good Morning. Je vois qu'on annonce possiblement de la pluie ce soir. Et définitivement cette nuit, ainsi que demain, jusqu'à 70 mm sont annoncés. Beaucoup de pluie. Et d'ailleurs, l'activité de l'heure du compte de ce soir est annulée. Hein. La prochaine aura lieu lundi prochain à 18h30. Sur ce, bonne soirée et à la prochaine.

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3: Bienvenue à l'émission. Quel bonheur de vous retrouver encore cette semaine. Sarah Gariepy qui prend le contrôle pour vous replonger dans les années 80 et 90. En fait, on se replonge dans le meilleur autant que dans le pire de nos années favorites. Plaisir coupable, chanson quétaine, j'en ai en stock pour la prochaine heure. Et d'ailleurs, n'oubliez jamais que peu importe le moment où vous écoutez l'émission, peu importe l'endroit où vous vous trouvez. En tout temps pendant la semaine, c'est toujours possible de communiquer avec moi. Vous pouvez le faire par courriel sarah@qualitewarby.com ou encore vous pouvez joindre le groupe Facebook de l'émission. Pour commencer cette semaine, oh, parce que la vie était tellement plus belle quand Toyo était dans son prime, on va partir ça avec « Prends ma vie ».

ce sont des auditeurs de la Mauricie qui m'ont dit que c'est grâce à cette chanson, du bleu de Ginette Renaud, qu'ils ont découvert l'émission. Ils étaient sur la route, zappaient les postes, sont tombés là-dessus et sont finalement restés accrochés. C'est vrai que c'est bon et merci de poursuivre l'écoute chaque semaine de qualité Barbie. Pour poursuivre, autre chanson qui a un lien avec des auditeurs, cette fois des auditeurs de Montréal, qui m'ont dit que leur projet de la semaine, c'était de se replonger dans la discographie complète de Nicole Martin. Idée, bien sûr, avec laquelle je suis en parfait accord. Idée grâce à laquelle ça nous a permis de redécouvrir la chanson que je vous offre tout de suite. C'est de la vraie belle pop adulte, ça. Téléphone-moi demain.

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3: Et là, vous dormez, là. Tiens, réveille. Allô? Ça va? Ben, reste avec moi, là. Ben, pas... C'est parti, là. Je suis content de te revoir. Merci.
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9: Nous revoilà, c'est reparti pour plus de belles choses encore et encore des années 80 et 90. Pas une seconde à perdre pour écouter un maximum de trésors. Trésors, la prochaine en est certainement un. Et je pèse mes mots, on va repartir en musique avec nul autre que Claude de Chevigny. Et là, vous vous dites, je sais, comme moi, voyons... Claude de Chevigny n'a qu'un seul succès en carrière. Détrompez-vous, je pensais la même chose. Heureusement, il y a des auditeurs pour me ramener à l'ordre. Il y a des auditeurs qui savaient que l'album de Claude de Chevigny regorge de hits. À preuve, la chanson qu'on écoute tout de suite et qui s'appelle « Sondage ». Montez le volume, je pense que c'est votre prochaine chanson favorite.

On arrive maintenant au moment tant attendu de la pause frotte-bédaine et pour présenter notre balade de cette semaine, j'espère que vous me permettrez une courte anecdote. En fait, contrairement à la croyance populaire, lorsque l'émission Qualité Barbie se termine, la station ici ne me range pas dans le petit garde-robe à côté du chauffe-eau. Non, non, non, je repars comme ça et j'ai une vie professionnelle. Ce qui arrive par contre, c'est qu'au travail, du lundi au vendredi, je ne dis pas à tout le monde que j'anime Qualité Barbie parce que malheureusement, ce n'est pas tout le monde qui partage nos excellents goûts de qualité. Ceci dit, ça arrive à l'occasion que je me fais démasquer et c'est arrivé dans les derniers jours en pleine réunion d'équipe. Tout le monde est là et ça se met à parler de l'émission. Ça se met à parler de tout ce que je tourne. Et là, il y a une collègue dans le coin qui dit « Mais Sarah, est-ce que tu connais « Tourne la nuit » ?» Parce que c'est ma chanson préférée et on avoue que c'est niché. Tourne la nuit de Mitsou, ça ne tourne pas beaucoup à l'heure actuelle sur les ondes radiophoniques. Pourquoi? Je ne sais pas, parce que c'est si bon. Alors c'est pour ma collègue qui m'a démasquée dans mon côté obscur que la pause frotte-bédaine de cette semaine, c'est parti sur les ondes.

0: c'est incroyable à quel point le temps passe vite. En votre merveilleuse compagnie, c'est déjà le moment pour moi de quitter l'antenne. Merci tellement de m'avoir accompagnée dans la dernière heure. Animer Qualité Barbie, c'est toujours un plaisir. Et c'est grâce à vous, vous êtes nombreux, vous êtes incroyables, vous êtes généreux et vous êtes surtout à l'écoute de partout au Québec. Merci encore. La bonne nouvelle, c'est qu'on a rendez-vous la semaine prochaine, même heure, même poste. Et pour aujourd'hui, on va se laisser avec un peu de Bibi Flash. On se laisse avec une histoire d'un soir. Bye bye les galères. Bonne semaine.
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1: 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Je suis contente de te revoir. Merci.

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2: Allô! Comme je suis heureux de vous retrouver pour une autre émission de 2 pour 1. En voulez-vous de la bonne musique? Oh, oh, oh, oh. Encore une fois, ça va être sur la coche avec des grands succès du 20e et 21e siècle. Il y en aura pour tous les goûts. Les rockers, qu'est-ce que vous dites de ça? On part ça avec la formation Cream, composée de Jack Bruce à la basse, Ginger Baker à la batterie et un certain Eric Clapton à la guitare. Oh, montez le volume à 21, 22, oh, allez-y à 24, sans problème. Voici White Room et Sunshine of Your Love.
3: Oh my God.
2: Oui, mais hein, oh my God.